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Il est 7h14 sur Radio Craponne. Et bien c'est Jacques, hein, ce samedi matin 20 juin. On aura l'horoscope dans quelques instants, les premières infos à 7h30. Et puis dans beaucoup de communes, ce sera la fête de la musique ce soir. Voilà, et puis également demain dimanche. Donc, eh bien, on va commencer par le titre musique, tout simplement, de France Gall.

0: et voilà, et que chacun se mette à danser, à chanter, eh bien c'est ce que vous ferez peut-être ce soir, à la fraîche, enfin si on peut parler de fraîche. Hein. Voilà, c'était France Gall, bien sûr. Tout de suite, eh bien, en route pour l'horoscope du jour sur Radio Craponne.
1: Bonjour à tous, nous fêtons Sylvère aujourd'hui. Alors comment se présente le contexte planétaire ?
2: Bélier, des excès de nervosité pourraient vous rendre maladroit, alors modérez votre impatience.
1: Taureau, le succès est à votre portée, à condition de ne pas vous laisser submerger par des vagues d'enthousiasme.
2: Les Gémeaux, l'amitié est là, vous pouvez compter sur le soutien d'une personne qui vous est proche.
1: Cancer, un conflit familial sème la zizanie parmi vos proches. À vous de réconcilier tout le monde.
2: Lion, soucis administratifs, juridiques, bancaires, vous ne pouvez plus contourner une situation. Bien au contraire, il vous est conseillé de prendre les devants.
1: Vierge, une personne expérimentée vous prend sous son aile, ou bien c'est une formation qui vous est proposée. Il est question de progression ou d'évolution.
2: Les balances, ce n'est pas un jour pour prendre une grande décision, mais pour observer ce qui vous met mal à l'aise.
1: Scorpion, journée émotive. Vous allez comprendre la valeur des liens qui vous unissent aux personnes qui vous sont chères.
2: Sagittaire, attention, de la jalousie ou une ambiance pesante peut régner au sein de votre foyer.
1: Capricorne, réfléchissez car les entreprises sur lesquelles vous travaillez doivent être actualisées ou épurées avant d'être lancées.
2: Verseau, faites un vœu, et oui, il pourra se réaliser, mais plus tard.
1: Enfin, Poisson, aujourd'hui misez sur la spontanéité et la chaleur que l'on vous connaît. A demain, vous penserez bien à la fête des pères.
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le rythme disco qui arrivait en ce milieu des années 70. Il en a profité, bien sûr, et ensuite il fera son dernier album, en fait, avec Magnolia, etc. Mais là, c'était un petit peu avant. Laisse une chance à notre amour. C'était Clo. Eh bien, pour aller jusqu'aux infos, pour aller jusqu'à 7h30, la voix ensoleillée de Trini Lopez. Eh bien oui, si j'avais un marteau, version originale, bien sûr, If I Had a Hammer, enfin dans ces années 60. Voilà, je crois qu'il était d'origine mexicaine. Eh bien, bien sûr, ça s'entend. Et là, il reprend le thème America. Allez, tout le monde chante. I like to be in America, n'est-ce pas? Come on.

Et oui, ce thème, bien sûr, dans le film West Side Story, Leonard Bernstein, repris par Trini Lopez, bien sûr, dans ses années 60. Eh bien, il est 7h30 sur Radio Craponne. Les infos, tout de suite.

Bonjour à tous, les informations sur Radio Craponne avec notre partenaire La Tribune, Le Progrès. Nous sommes le 20 juin. À la une de votre quotidien, le Puy-en-Velay après la mort de Liana, les magistrats ouvrent le dialogue avec le public. À Issingeau, la mairie déploie son bouclier anti-inflation. Mercato ASSE encore en reconstruction. De passage dans la Haute-Loire avec les maires, eh bien vous êtes les élus du premier kilomètre. C'était Gérard Larcher, le président du Sénat, auprès des maires de Haute-Loire. Et puis canicule dans 60 départements, le niveau d'alerte exceptionnel est décrété. Eh bien oui, apparemment on va vers un épisode caniculaire semblable à celui de 2003, peut-être pire dans sa durée d'ailleurs, eh bien oui. Alors, il y a de nombreux, là vous aurez la carte de France, et vous avez les deux tiers de la France qui sont en vigilance canicule. Alors nous, la Haute-Loire, on n'est qu'en jaune, hein, et puis bon, les Bretons et les Normands devraient un peu plus respirer, voilà, ainsi que ceux qui sont au bord de la mer en général, mais voilà, dans les terres, c'est vraiment la canicule, et il y a des alertes qui commencent à être lancées. Des logements, bien sûr, massivement inadaptés, mais enfin là, c'est pas évident de faire quelque chose avec cette chaleur. Donc, on fait attention, bien sûr, parce qu'il y a déjà eu de nombreux accidents. On évite de faire du sport, bien sûr, mais ça se comprend, hein, en plein après-midi. Donc voilà, on va vers un épisode qui risque encore de durer. On continue ces infos avec, face à cette canicule, comment éviter la surchauffe de votre smartphone, entre autres. Eh bien oui, les smartphones, maintenant que tout le monde est équipé, pratiquement, ne les laissez surtout pas dans la voiture, hein, en plein soleil. Emmenez-les avec vous, et puis comme vous, ils craignent le chaud, donc on fait attention si on veut l'utiliser normalement. Alors, tiens, une page électroménager avec cette machine, nous dit-on, qui lave et sèche vos baskets. Ben voilà, ça serait pas mal finalement. Oui, c'est pas évident, on sait, hein, quand on fait un peu de sport ou quand. Surtout en ce moment avec ces chaleurs, et ben voilà, ces machines qui existent. Le Puy-en-Velay, réunion publique sur la justice, il était important qu'on se parle. Et oui, après l'affaire Liana, beaucoup de Français s'interrogent, donc la salle était comble et c'est les magistrats qui sont venus expliquer leur travail et pourquoi. Eh bien, il est difficile évidemment. Alors par exemple sur la Haute-Loire, 16 magistrats seulement en tout, et puis on nous dit qu'il y a plus de 200 procédures par an et concernant seulement les agressions sexuelles et viols, donc voilà, dans la Haute-Loire. Alors vous imaginez en France. Donc voilà, les magistrats, puisque la justice est assez critiquée en ce moment, décident de parler au public. Et puis Gérard Larcher, le président du Sénat, lui est venu à Saint-Paulien. C'était une rencontre avec les maires du département. Il a dit, vous êtes les élus du premier kilomètre. Ben oui, voilà, finalement les premiers élus à qui on a affaire, hein, si on a un problème dans chaque commune, ben voilà. On s'adresse bien sûr aux maires qui ont eux aussi beaucoup, beaucoup de travail. Saint-Julien-Chapteuil, l'animateur de colo était bizarre. Eh bien, la braguette souvent ouverte, nous dit-on. Voilà encore cette affaire qui a été jugée. Haute-Loire, la mairie de Monistrol-Dallier, eh bien, interdit la baignade dans la rivière jusqu'à nouvel ordre. Chaleur et vent, on n'en finit pas avec ces conditions climatiques. Des feux de broussailles se multiplient, notamment dans le Brivadois. Vous savez, le Brivadois, c'est l'endroit le plus chaud de la Haute-Loire. Eh ben, on est de tout cœur avec vous. À Craponne, on respire un petit peu, surtout le matin. Hein. Eh ben oui, c'est comme ça. Alors, en Haute-Loire, bien, un homme de 56 ans retrouvé mort à Blesle. Une enquête est ouverte. En Haute-Loire, le président général du Souvenir français, eh bien, en déplacement au pays des sucs, voilà. Pour parler, ils ont parlé de la guerre d'Algérie, notamment.
Alors, dans le Rhône, une première en Europe, au CHU de Lyon, autorisé à produire des bactériophages. Qu'est-ce que c'est ? On le voit un petit peu dans le nom. Ce sont des virus qui sont capables de détruire les bactéries résistantes aux antibiotiques. Une avancée, bien sûr. Apparemment, c'est une première en Europe. On peut produire ces bactériophages au CHU de Lyon. Attention, si vous avez à circuler en train, la gare de Perrache fermée tout le week-end, réouverture prévue lundi matin. La station de Chalmazel, l'espoir renaît du côté du collectif qui défend le site. On fait le tour de vos villes et villages. À Issingeaux, le maire lance son bouclier anti-inflation, donc plusieurs mesures qui font partie de ses engagements pour réduire les coûts sur la commune. Monistrol-sur-Loire, natation artistique, Passion Naïade organise son gala et ce sera à Lausanne donc le 27 juin. Sainte-Sigolène, la fin d'une époque pour les transports scolaires municipaux. La CEOV sur semaine, l'Assemblée Générale de l'Intrépide Gym s'est déroulée en plein air, Valpriva, l'association communale de chasse agréée, compte 65 adhérents. Le Puy-en-Velay, on parle des animations au cœur de la cité. Votre été en Velay sera festif. Vous aurez le programme dans cet article. Craponne-sur-Arzon, la guinguette du cirque accueille le public à Pontempéra. Des animations, donc les week-ends, jusqu'au 6 septembre, avec en prévision des soirées jazz le vendredi et musette le dimanche après-midi. Alors, du côté des pages sport, on parle de l'association sportive de Saint-Étienne. 2 ans après son rachat de la SSE, l'été de la refonte pour Kilmer, donc. C'est bien sûr ce mercato estival qui va être crucial avec des joueurs qui partent, d'autres qui reviennent. Mais là, à chaque fois, on pourrait dire que c'est un peu la même chose, ils seront toujours en deuxième division et puis refonte de l'équipe. Le Puy-en-Velay FC, lui aussi prépare son mercato d'été et on nous signale la venue d'un buteur qui vient de N3. Il s'agit de Marvin Emmanuel et là aussi il y a des joueurs qui partent. On parle de l'équipe de France de football, les Bleus maîtres de leur hôtel. On voit un petit peu dans cet article, l'hébergement de l'équipe de France, qui doit être pas mal, peut-être par rapport à d'autres petites équipes, il faut le savoir. Il faut passer du temps parce que le prochain match des Bleus, ça sera seulement lundi soir contre l'Irak. Boston, nous dit-on, une ville si paisible. Et dans les dernières pages de votre quotidien, on parle de Juliange, et de l'hippodrome. Dimanche, 114 chevaux seront sous les ordres à l'hippodrome. Première course à 13h30. Et à Rosières, les travaux au moulin de Blanyac inaugurés. L'âme de la Haute-Loire préservée. Voilà tous ces titres développés dans les pages de notre partenaire, La Tribune de Progrès. Encore quelques infos je vous le signale à nouveau. Le concours de pêche qui était prévu à Juliange est annulé à cause de la canicule. Les truites, elles souffrent aussi, donc ce ne sera pas possible. C'était prévu cet après-midi. La paroisse de Craponne pour les jeunes de 9 à 15 ans organise un camp d'été.
et ce sera du lundi au mercredi, du 6 au 8 juillet. Fiche d'inscription à demander à la cure de Craponne. Je vous donne le numéro 04 71 03 21 78. Les courses à Julien, j'en en a parlé. Ben voilà, c'est le premier rendez-vous de l'été. 8 courses sont prévues dans un cadre toujours aussi champêtre. Bien évidemment, il y aura de l'ombre. Oui, ça c'est important. Ouverture des portes à 10h si vous voulez aller pique-niquer. Bien sûr. Table et chaises à votre disposition, comme d'habitude. Fête de la musique à Boissé. Eh bien, ce sera ce soir avec notamment tout d'abord la guinguette avec l'accordéon de Valérie Gonzalez. Concert Apple Juice, reprise des chansons des Beatles à 20h30, suivi de la soirée dansante. Puis à Craponne aussi, ce sera la fête de la musique, on va y revenir. Mais déjà, si vous voulez danser avec l'association West Country Craponne, eh bien, on vous attend aujourd'hui même à 19h à la salle polyvalente de Craponne pour bien préparer le festival et pour danser avant peut-être de vous rendre place Marché Dial, puisque c'est ce soir du côté de Craponne, place Marché Dial pour la fête de la musique. Avec l'association Yaka qui vous proposera un bal, mais avant le bal, eh bien, il y aura un groupe Paddy's Friends de la musique celtique, hein, la musique irlandaise très festive avec de nombreux instruments typiques de cette musique. Donc rendez-vous ce soir, place Marché Dial à Craponne pour la fête de la musique. On termine avec les courses et la météo. Eh bien, la météo, il n'y a pas grand-chose à dire, hein. La Haute-Loire est en vigilance jaune, mais il fera encore très chaud aujourd'hui, 30 à 35 degrés sur l'ensemble de la Haute-Loire. Il peut y avoir des petites averses orageuses en montagne, oui, c'est le risque, pour l'instant on a été épargné du côté de Craponne. Avec ce vent du sud jusqu'à 20 km heure, demain mais ce sera la même chose, on ne voit pas la fin de cette période de canicule. Aujourd'hui, en ce samedi 20 juin, nous allons à Compiègne pour les courses. Tiercé, quarté, quinté, plus dans la troisième. Alors là, le départ en plein après-midi à 15h15. 14 partants, le 6, notez bien, est déclaré non partant. Radio Craponne et Alain Massoni vous incitent à jouer aujourd'hui. L'As, le 8, le 3, le 2, le 5 et le 10. As, 8, 3, 2, 5. Et 10, on se tient à l'ombre et je vous souhaite un excellent samedi et un très bon week-end sur Radio Craponne.

0: C'est Amir avec le titre Avec toi. Eh bien oui, c'est son anniversaire aujourd'hui et bon anniversaire à vous également si vous êtes né un 20 juin. Comme Amir, bon anniversaire à deux footballeurs aussi, un Portugais dans l'équipe du Portugal, bien sûr au Mondial, et puis dans l'équipe du Paris Saint-Germain, Gonzalo Ramos, voilà. C'est son anniversaire aujourd'hui, il est né en 2001, et puis également, un Français là qui n'ira pas en Coupe du Monde, qui s'est blessé juste avant, Hugo Ekitike. Il est né seulement en 2002 et c'est vraiment un super espoir français. Mais là, il aurait fallu peut-être enlever un attaquant. On a tellement d'attaquants en France, alors j'espère qu'on va marquer des buts quand même. Mais bon, Hugo Ekitike n'a pas pu aller au Mondial. 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Eh bien, il est 7h48, un invité tout de suite sur Radio Craponne. Et tout de suite sur Radio Craponne, nous avons en ligne Pierre-Louis Bringer. Bonjour.
1: Bonjour.
0: Alors, présentez-nous votre association et puis qu'est-ce que vous faites concrètement. Et puis ensuite, on parlera de ce qui va se passer tout prochainement au Puy.
1: Je fais partie de la Société Académique du Puy-en-Velay et de la Haute-Loire, qui est la plus vieille association du département, puisqu'elle a été créée en 1799. Elle est notamment à l'origine du musée Crozatier. Son rôle, en fait, c'est de collecter le savoir, de le préserver et de le transmettre. On a aussi une activité d'édition depuis un peu plus de 200 ans. Et là, cette année, on se lance dans une activité événementielle, puisqu'on va organiser la première édition d'un festival.
0: Alors, c'est uniquement sur la Haute-Loire ou la région? Vous travaillez sur quelle zone géographique, on va dire?
1: Alors, la société académique travaille sur l'entièreté du territoire de la Haute-Loire.
0: Ouais, d'accord. Alors, justement, qu'est-ce qui va se passer? Alors, vous me dites que c'est une première. Alors, ça sera ce vendredi soir et samedi également, 20 juin, toute la journée. Alors, qu'est-ce qui va se passer? C'est sur le Puy-en-Velay. C'est bien ça?
1: Alors, un peu plus largement que ça, on organise un festival qui s'appelle Le Velay, notre histoire. Notre territoire, en fin de compte, c'est le Velay, province qui a disparu au moment où on a créé les départements français. La Haute-Loire, c'est le Velay plus un bout du Gévaudan, un bout de l'Auvergne. Si je schématise. Donc l'idée, c'est de refaire exister ce mot, ce nom, ce concept, ce territoire, et de remettre en valeur toute sa culture, son patrimoine et son histoire. Donc on organise un festival à partir de ce soir à 18h30 jusqu'à demain soir, donc samedi soir, sur le Velay. Et l'idée, c'est de faire un événement qui soit convivial et festif. Parce que nous, on pense que l'histoire, c'est pas qu'un truc de retraité avec des conférences poussiéreuses dans des salles des fêtes sous des néons blafards. Ça doit être quelque chose qui nous appartient tous, quel que soit notre âge, quelle que soit notre profession, notre origine. Donc on a ce territoire qui nous est cher, je crois que c'est un trait de caractéristique des gens de ce territoire. Donc l'idée, c'est de pouvoir tous se réunir dans un cadre qui soit convivial, festif, agréable, et où on partage des choses intéressantes sur ce patrimoine.
0: Alors il faut se rendre où ce vendredi soir déjà?
1: Donc ça sera dans les locaux du conseil départemental au Puy-en-Velay, place Monseigneur Galard.
0: D'accord. Et qu'est-ce que vous allez présenter donc?
1: Et donc on a une programmation qui est très variée. Il y aura des conférences. Il y aura également du spectacle vivant. Donc on a des pièces de théâtre, on a des concerts, on a un baltrade. Il y aura également des performances artistiques, de la sculpture, de la peinture. Et puis, un espace qu'on a appelé le couviche, qui est un mot bien de chez nous, qui désigne les dentelières qui se retrouvaient pour faire de la dentelle, certes, mais aussi pour raconter des potins. Donc là, c'est un espace qui va être sous des arbres, où il y aura différents espaces thématiques, avec à chaque fois un expert d'un sujet, un sujet donné et un objet tangible. Et en fait, l'idée, c'est que on soit dans une discussion thématique et que on puisse venir interpeller ces gens et que cette discussion naisse la transmission du savoir, donc de manière participative, spontanée et horizontale.
0: C'est participation gratuite, c'est quoi? Il y a une entrée, non?
1: C'est entrée libre et gratuite.
0: D'accord, ça c'est pas mal.
1: Donc, enfin, il faut le préciser. Tout le monde. Ouais.
0: Alors, on reprécise le lieu pour ce soir, donc?
1: Donc ce soir, au conseil départemental, à partir de 18h30, il y aura deux conférences. Et demain, ça commence à 10h. Ça commence par des conférences, mais aussi des visites du conseil départemental, qui est un très beau lieu de patrimoine.
0: Bien sûr.
1: Et puis ensuite, le reste va se mettre en place progressivement.
0: Voilà, avec c'est parfait pour donc alors peut-être bien tiens une dernière question puisqu'on parle du Velay, Pierre-Louis, c'est vraiment il y a des spécificités, ça comprend exactement quoi on va dire le Velay. Il y a les volcans, c'est autour du puits, un peu plus loin, on pourrait faire brièvement une petite carte, un petit c'est quoi exactement?
1: En fin de compte, le territoire du Velay, c'est la Haute-Loire. En enlevant le Brivadois et la région de Sogg.
0: Ah oui,
1: la
0: voilà.
1: La région de Sogg, c'est le Gévaudan. Le Brivadois, c'est l'Auvergne. Tout le reste.
0: Eh oui, voilà. Bon, ben, ça tombe bien.
1: On est envolé.
0: Ouais, ben voilà, et surtout, on est bien écouté, puisqu'on est en émetteur au puits. Donc, on est bien écouté dans le Velay avec. Eh bien oui, cette dentelle hein, qui fait aussi la spécificité et ses couvilles.
1: La dentelle Saint-Jacques, on va en parler. Ouais. On va parler aussi du Saint-Jacques de Compostelle. Ah. On va parler de la vie théâtrale au puits jusqu'à la Belle Époque. On va parler aussi de la Première Guerre mondiale. Il y aura des reconstitutions historiques, ça je ne l'ai pas dit.
0: Ouais.
1: Il y aura du théâtre et puis aussi il y aura deux concerts réalisés par des élèves du Conservatoire du Puy parce que ça nous tient à cœur aussi d'avoir des jeunes dans la programmation, des enfants, si on veut en attirer aussi dans notre public.
0: Voilà, donc pour
1: aussi des jeux pour les enfants.
0: Ah bah voilà, pour dépoussiérer, comme vous le disiez, l'histoire. L'histoire est vivante finalement avec vous. Hein. Voilà, c'est une bonne idée, ce premier rendez-vous. Pierre-Louis Bringer, merci beaucoup donc pour cette première. Au revoir.
1: Merci à vous. Au revoir.
0: Voilà, rendez-vous à l'hôtel du département, hein, comme l'interview a été réalisée hier, donc à partir de 10h hein, ce matin, pour prendre conscience de ce que c'est que le Velay, si vous y habitez ou si vous venez régulièrement en vacances. Lionel Richie, tout de suite. All night long. Eh ben oui, ça risque d'être long la nuit de la musique.

0: Eh bien, c'est également son anniversaire à Lionel Richie avec ses tubes des années 80. Et puis, il avait fait partie d'un groupe dans les années 70, les Commodores, il me semble. Voilà. Voilà. Et puis ensuite, eh bien, de nombreux tubes comme All Night Long. On marque une pause sur Radio Craponne et puis ensuite place à Pascal Blasi.
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je vous invite à faire la connaissance d'Alexandro. Avant de mourir, la mère d'Alexandro de la Guardia l'avait prévenu de deux choses. La première, c'est que le père du garçon, Sébastien de la Guardia, n'avait pas laissé d'autre héritage que cet appartement délabré de la rue de Lille, ce qui n'était pas rien. Mais cela ne suffisait pas pour vivre. Il pourrait continuer à le louer. La vie de rentier était une vieille occupation de la famille. Rien de déshonorant là-dedans. Le problème, c'était les tantes, les sœurs de la mère d'Alessandro. Les grands-parents de la Guardia avaient fui le Mexique aux premières étincelles de la Révolution, assurés qu'une fois leur hacienda expropriée par la réforme agraire zapatiste, ils auraient néanmoins de quoi vivre confortablement en Europe grâce aux investissements qu'ils y avaient très opportunément effectués. Biens immobiliers, valeurs financières, objets, toutes sortes de choses. Ton père était un panier percé. C'était un de ces enfants aristocratiques qui s'étaient intégrés en France, mais qui avaient toujours peur d'être considérés comme des métèques, des étrangers indésirables, au fond seulement acceptés dans la mesure où ils avaient et dépensaient de l'argent. La ruine fut amorcée par le grand-père, convaincu que les Européens l'accepteraient s'il offrait de grandes fêtes extravagantes, des bals masqués, des nuits de ballets russes, des croisières en yacht. Il dissipa la moitié de la fortune gagnée dans le pulque en une vingtaine d'années folles et joyeuses. Le père d'Alessandro se chargea de liquider l'autre moitié. Arriva un moment où il ne restait plus qu'un petit tas de pièces d'or. L'épouse de la Guardia, mère d'Alessandro, assistait avec résignation à la diminution du nombre de pièces, tels des jetons de casino aux mains d'un croupier malhonnête. Le jour où il ne resta plus une seule pièce, ton père partit errer dans les rues, désespéré. On le retrouva mort le lendemain matin. Il eut au moins la décence de Doña Lucila Escandone de la Guardia mit en location la maison de la rue de Lille, voisine du palais de Beauharnais, et se trouva en trois pièces sous les combles derrière la place Saint-Sulpice. Elle se mit à donner des cours de cuisine exotique tout en élevant Alexandro, orphelin de père à l'âge de 9 ans. À présent épuisée, repliée sur elle-même, presque toujours silencieuse, comme si la tristesse lui avait ôté la parole, Doña Lucila a pris le décret mortel. 1 mois, 2 tout au plus. Elle décida de parler, d'abord pour le lui annoncer, ensuite pour lui laisser des instructions à son fils Alexandro, produit quasi héroïque des sacrifices maternels, reçu avec mention à l'implacable baccalauréat, mais pas en mesure de poursuivre des études universitaires et qui se trouvait en ce moment employé subalterne à l'Office du tourisme mexicain, maître d'un castillan parfait que sa persévérante mère lui avait enseigné d'une discipline de fer. La lettre s'y acquiert par le sang, et qui s'était depuis longtemps résigné à s'adapter et à travailler avec les représentants de la Révolution, tout en maintenant le refus de leur accorder tout lien social et encore moins intime. Elle fit sa deuxième annonce. Il te reste au Mexique tes vieilles tantes, mes sœurs aînées. Elles se sont débrouillées pour garder des propriétés, des devises dans des banques nord-américaines et je pense des bijoux cachés dans la maison. Elles ont toujours considéré avec agacement et mépris les frasques de ton père. Elles ne m'ont jamais aidée. « Pourquoi as-tu épousé ce panier percé ?» me reprochait-elle. La dame poussa un soupir, comme si elle comptait les gouttes d'air qui lui restaient dans ses poumons condamnés. « Que me proposes-tu, mère ? Que je me rende au Mexique et que je séduise les tantes pour qu'elles me lèguent leur héritage ?»« Exactement. Elles n'ont personne d'autre dans la vie. Elles sont restées vieilles filles. » Attire-toi leur bonne grâce. » Doña Lucila marqua une pause dans laquelle on ne pouvait faire la part entre les besoins de repos et la concentration de pensée. « Ce sont des célibataires aigris. Comment s'appelle-t-elle ?

Serena et Maria Zenaida. Mais ne te laisse pas tromper par les prénoms, mon fils. Zenaida est la gentille et Serena la méchante. Elles ont peut-être changé avec le temps, maman. Ce serait un miracle. Je me souviens d'elles quand j'étais petite fille. Elles me torturaient. Elles m'attachaient les pieds et les mains. Elles approchaient des allumettes enflammées de mes pieds nus. Elles m'enfermaient dans le placard. Alessandro sourit. L'âge les a peut-être assagis. L'arbre qui pousse de travers, murmura Donia Lucilla. Alessandro sourit de nouveau. Un sourire moderne, naturel, loin des ricanements propres au nouveau monde. Je m'efforcerai de leur plaire à toutes les deux. Essaie, Alessandro. Avec le loyer de la maison et ton modeste salaire, tu n'iras pas bien loin. Elle lui caressa la joue. Mon petit chou, tu vas me manquer. Alessandro sourit. Ce furent les dernières paroles de sa mère. Nous sommes en train de lire une nouvelle de Carlos Fuentes, En bonne compagnie. C'était un jeune homme sympathique. Les gens le lui disaient. Le miroir le lui disait aussi. Cheveux roux et frisés, teint cannelle, nez droit, yeux dorés, lèvres frémissantes, menton tranquille, taille 1,79 m, 70 kilos, une garde-robe réduite, mais bien choisie, main de pianiste, lui faisait-on remarquer, doigts longs sans être avides, des petites amies occasionnelles, se laissant inviter plutôt qu'initiateurs, le cousin d'Amérique en quelque sorte, le métèque accepté avec un sourire cordial de patronage. Après la mort de Donia Lucilla, Alex se dit que plus rien ne le retenait en France. Son emploi l'ennuyait. Le revenu de la rue de Lille était modeste. Les filles n'étaient que de gentilles passades. Le Mexique, les tantes, la fortune, voilà l'horizon qui le tentait. Il écrivit à ses tantes. Donia Lucilla était morte. Plus rien ne le retenait en France. Il souhaitait, après tant d'années d'exil des héréditaires, retourner au Mexique. Pouvait-il habiter chez elle en attendant de trouver un logement? Il joignit à la lettre une photo de lui en pied, afin qu'il n'y ait pas de surprise. Il reçut deux lettres séparément, l'une signée de Maria Serena Escadón, l'autre de Maria Zenaida, du même patronyme. Toutes deux l'accueilleraient avec plaisir. Les deux lettres étaient identiques. « Cher neveu, nous t'attendons avec joie. » Pourquoi n'avait-elle pas signé toutes les deux une seule et même lettre? Pourquoi deux lettres? Alessandro décida de ne pas se laisser troubler par ce mystère, ni par aucun autre qui pourrait l'attendre. Les tantes étaient deux vieilles excentriques. Alex décida de s'immuniser d'avance contre tout caprice des demoiselles. À l'aéroport l'attendait un chauffeur de taxi portant un écriteau avec le nom Escadón. « C'est vous ? On m'a demandé par téléphone de venir vous chercher. » Le taxi le déposa devant une vieille maison de la Ribera de San Côme. Habitué à la parfaite symétrie des tracés parisiens, Alex commença par se sentir désorienté par le chaos urbain du district fédéral. Puis il trouva cela déplaisant, mais il finit par en être fasciné. Mexico lui parut une ville sans limites, livrée à sa propre vitesse, ayant perdu ses freins, prête à rivaliser avec l'infini, remplissant le moindre espace vide avec n'importe quoi, murets, bicoques, gratte-ciel, toits de tôle, murs de carton, monceaux d'ordures, ruelles sordides, panneaux publicitaires sur panneaux publicitaires. Les beautés qui ponctuaient la ville, une église baroque ici, là un palais de Tezontelle, un jardin entrevu, donnait un aperçu de sa profondeur à l'opposé de son extension. Car Mexico était aussi, Alessandro de la Guardia le savait grâce à sa belle et inoubliable mère, une ville aux couches superposées, cité aztèque, coloniale, néoclassique, moderne. Il fut donc content que la maison devant laquelle le déposa le taxi fût ancienne, simplement ancienne. Un étage et une façade de pierre grise, élégante, négligée, élégamment négligée, se dit Alex, où manquaient ça et là quelques pierres, le tout surmonté d'une terrasse plate.
car les toises, à proprement parler, au sens européen, n'existaient pas à Mexico. Il l'avait remarqué du haut du ciel. Des toits-terrasses et encore des toits-terrasses, sans relief, beaucoup de cuves, de réserves d'eau, mais aucune toiture à pente, aucune lucarne, pas même les tuiles rouges du folklore hollywoodien. Une maison de pierre grise, sévère, trois marches pour accéder à une porte de fer noir, deux fenêtres minuscules de grilles de part et d'autre de la porte d'entrée, et deux visages penchés entre les rideaux de chacune des fenêtres. Alessandro saisit ses valises. Le chauffeur de taxi lui déclara « On m'a dit de vous demander d'entrer par la porte de derrière. » Alors voilà, Alessandro est arrivé, il va maintenant faire la connaissance de ses tantes, deux vieilles dames assez mystérieuses, mais je vous laisse le soin de le découvrir en lisant la nouvelle En bonne compagnie que vous trouverez dans le recueil En inquiétante compagnie de Carlos Fuentes.

0: Les Beach Boys, Wouldn't It Be Nice, voilà un thème d'ailleurs qui est repris en ce moment dans une pub, hein, mais pas sur cette version. Brian Wilson, l'un des membres fondateurs des Beach Boys, qui nous a quittés d'ailleurs l'an dernier, était né le 20 juin 1942, voilà, tous ces groupes qui ont bercé les années 60 avec les 60 ans justement de cet album Pet Sound des Beach Boys, qui a été l'un des albums charnières, hein, de la musique, on peut dire, voilà. Eh bien, c'est presque terminé. Ah, pas tout à fait, il nous reste un quart d'heure. Je vous souhaite un excellent moment sur Radio Craponne. On marque une dernière pause dans cette émission.
1: Et quand Blink c'est cool, c'est tellement original. Dormir sous la tente, tout même.
2: 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Attention, le nombre de places est limité.
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Voilà les années 80 avec l'auteur, compositeur, interprète, danseuse. Elle faisait tout dans sa carrière. C'était Kate Bush. Voilà une chanson qui a été remise au goût du jour avec le feuilleton Stranger Things. Voilà, pour les jeunes, parce qu'on va dire que c'est une série qui s'adresse plutôt aux adolescents, on va dire, qui ont pu redécouvrir peut-être cette chanteuse Kate Bush. Eh bien, je vous souhaite un excellent moment sur Radio Craponne. Demain matin, vous retrouverez Bernard et on va se quitter avec Daniel Lanois. Qui pourrait venir au festival de country de Craponne, pourquoi pas, lui qui est voilà, canadien, il est né au Québec je crois d'ailleurs, voilà, et puis il chante en anglais, il chante en français bien évidemment, enfin un français un petit peu spécial, hein, on va le constater avec ce fameux titre, Jolie Louise en live, Daniel Lanois. Salut les cow-boys.

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Bonjour à tous, les informations sur Radio Craponne avec notre partenaire La Tribune, Le Progrès. Nous sommes le 20 juin. À la une de votre quotidien, le Puy-en-Velay après la mort de Liana, les magistrats ouvrent le dialogue avec le public. À Issingeaux, la mairie déploie son bouclier anti-inflation. Mercato ASSE encore en reconstruction. De passage dans la Haute-Loire avec les maires, eh bien, vous êtes les élus du premier kilomètre. C'était Gérard Larcher, le président du Sénat, auprès des maires de Haute-Loire. Et puis canicule dans 60 départements, le niveau d'alerte exceptionnel est décrété. Eh bien oui, apparemment on va vers un épisode caniculaire semblable à celui de 2003, peut-être pire dans sa durée d'ailleurs, eh bien oui. Alors, il y a de nombreux, là vous aurez la carte de France, et vous avez les deux tiers de la France qui sont en vigilance canicule. Alors nous, la Haute-Loire, on n'est qu'en jaune, hein, et puis bon, les Bretons et les Normands devraient un peu plus respirer, voilà, ainsi que ceux qui sont au bord de la mer en général, mais voilà, dans les terres, c'est vraiment la canicule, et il y a des alertes qui commencent à être lancées. Des logements, bien sûr, massivement inadaptés, mais enfin là, c'est pas évident de faire quelque chose avec cette chaleur. Donc, on fait attention, bien sûr, parce qu'il y a déjà eu de nombreux accidents. On évite de faire du sport, bien sûr, mais ça se comprend, hein, en plein après-midi. Donc voilà, on va vers un épisode qui risque encore de durer. On continue ces infos avec, face à cette canicule, comment éviter la surchauffe de votre smartphone, entre autres. Eh bien oui, les smartphones, maintenant que tout le monde est équipé, pratiquement, ne les laissez surtout pas dans la voiture, hein, en plein soleil. Emmenez-les avec vous, et puis comme vous, ils craignent le chaud, donc on fait attention si on veut l'utiliser normalement. Alors, tiens, une page électroménager avec cette machine, nous dit-on, qui lave et sèche vos baskets. Ben voilà, ça serait pas mal finalement. Oui, c'est pas évident, on sait, hein, quand on fait un peu de sport ou quand, surtout en ce moment avec ces chaleurs, et ben voilà, ces machines qui existent. Le Puy-en-Velay, réunion publique sur la justice, il était important qu'on se parle. Et oui, après l'affaire Liana, beaucoup de Français s'interrogent. Donc la salle était comble et c'est les magistrats qui sont venus expliquer leur travail et pourquoi. Eh bien, il est difficile, évidemment. Alors, par exemple, sur la Haute-Loire, 16 magistrats seulement en tout. Et puis, on nous dit qu'il y a plus de 200 procédures par an et concernant seulement les agressions sexuelles et viols. Donc voilà, dans la Haute-Loire. Alors, vous imaginez en France. Donc voilà, les magistrats, puisque la justice est assez critiquée en ce moment, décident de parler au public. Et puis Gérard Larcher, le président du Sénat, lui est venu à Saint-Paulien. C'était une rencontre avec les maires du département. Il a dit, vous êtes les élus du premier kilomètre. Ben oui, voilà, les premiers élus à qui on a affaire, hein, si on a un problème dans chaque commune, ben voilà. On s'adresse bien sûr aux maires qui ont eux aussi beaucoup, beaucoup de travail. Saint-Julien-Chapteuil, l'animateur de colo était bizarre. Eh bien, la braguette souvent ouverte, nous dit-on. Voilà encore cette affaire qui a été jugée. Haute-Loire, la mairie de Monistrol-d'Allier, eh bien, interdit la baignade dans la rivière jusqu'à nouvel ordre. Chaleur et vent, on n'en finit pas avec ces conditions climatiques. Des feux de broussailles se multiplient, notamment dans le Brivadois. Vous savez, le Brivadois, c'est l'endroit le plus chaud de la Haute-Loire. Eh bien, on est de tout cœur avec vous. À Craponne, on respire un petit peu, surtout le matin. Hein. Eh bien oui, c'est comme ça. Alors, en Haute-Loire, bien, un homme de 56 ans retrouvé mort à Blêle. Une enquête est ouverte. En Haute-Loire, le président général du Souvenir français est bien en déplacement au Pays des Sucs, voilà. Pour parler, ils ont parlé de la guerre d'Algérie, notamment.
Alors, dans le Rhône, une première en Europe, au CHU de Lyon, autorisé à produire des bactériophages. Qu'est-ce que c'est ? On le voit un petit peu dans le nom. Ce sont des virus qui sont capables de détruire les bactéries résistantes aux antibiotiques. Une avancée, bien sûr. Apparemment, c'est une première en Europe. On peut produire ces bactériophages au CHU de Lyon. Attention, si vous avez à circuler en train, la gare de Perrache fermée tout le week-end, réouverture prévue lundi matin. La station de Chalmazel, l'espoir renaît du côté du collectif qui défend le site. On fait le tour de vos villes et villages. À Issingeaux, le maire lance son bouclier anti-inflation, donc plusieurs mesures qui font partie de ses engagements pour réduire les coûts sur la commune. Monistrol-sur-Loire, natation artistique, Passion Naïade organise son gala et ce sera à Lausanne donc le 27 juin. Sainte-Sigolène, la fin d'une époque pour les transports scolaires municipaux. La CEOV sur semaine, l'Assemblée Générale de l'Intrépide Gym s'est déroulée en plein air, Valpriva, l'association communale de chasse agréée, compte 65 adhérents. Le Puy-en-Velay, on parle des animations au cœur de la cité. Votre été en Velay sera festif. Vous aurez le programme dans cet article. Craponne-sur-Arzon, la guinguette du cirque accueille le public à Pont-en-Pérat. Des animations, donc les week-ends, jusqu'au 6 septembre, avec en prévision des soirées jazz le vendredi et musette le dimanche après-midi. Alors, du côté des pages sport, on parle de l'association sportive de Saint-Étienne. 2 ans après son rachat de la SSE, l'été de la refonte pour Kilmer, donc. C'est bien sûr ce mercato estival qui va être crucial avec des joueurs qui partent, d'autres qui reviennent. Mais là, à chaque fois, on pourrait dire que c'est un peu la même chose, ils seront toujours en deuxième division et puis refonte de l'équipe. Le Puy-en-Velay FC, lui aussi prépare son mercato d'été et on nous signale la venue d'un buteur qui vient de N3. Il s'agit de Marvin Emmanuel et là aussi il y a des joueurs qui partent. On parle de l'équipe de France de football, les Bleus maîtres de leur hôtel. On voit un petit peu dans cet article, l'hébergement de l'équipe de France, qui doit être pas mal, peut-être par rapport à d'autres petites équipes, il faut le savoir. Il faut passer du temps parce que le prochain match des Bleus, ça sera seulement lundi soir. Contre l'Irak, Boston, nous dit-on, une ville si paisible. Et dans les dernières pages de votre quotidien, on parle de Julianche, et de l'hippodrome. Dimanche, 114 chevaux seront sous les ordres à l'hippodrome. Première course à 13h30. Et à Rosières, les travaux au Moulin de Blanyac inaugurés, l'âme de la Haute-Loire préservée. Voilà tous ces titres développés dans les pages de notre partenaire, La Tribune de Progrès. Encore quelques infos je vous le signale à nouveau. Le concours de pêche qui était prévu à Julianche est annulé à cause de la canicule. Les truites, elles souffrent aussi, donc ce ne sera pas possible. C'était prévu cet après-midi. La paroisse de Craponne pour les jeunes de 9 à 15 ans organise un camp d'été.
et ce sera du lundi au mercredi, du 6 au 8 juillet. Fiche d'inscription à demander à la cure de Craponne. Je vous donne le numéro 04 71 03 21 78. Les courses à Julien, j'en en a parlé. Ben voilà, c'est le premier rendez-vous de l'été. 8 courses sont prévues dans un cadre toujours aussi champêtre. Bien évidemment, il y aura de l'ombre. Oui, ça c'est important. Ouverture des portes à 10h si vous voulez aller pique-niquer, bien sûr. Table et chaises à votre disposition, comme d'habitude. Fête de la musique à Boissé. Eh bien, ce sera ce soir avec notamment tout d'abord la guinguette avec l'accordéon de Valérie Gonzalez. Concert Apple Juice, reprise des chansons des Beatles à 20h30, suivi de la soirée dansante. Et à Craponne aussi, ce sera la fête de la musique, on va y revenir. Mais déjà, si vous voulez danser avec l'association West Country Craponne, eh bien, on vous attend aujourd'hui même à 19h à la salle polyvalente de Craponne pour bien préparer le festival et pour danser avant peut-être de vous rendre place Marchédial, puisque c'est ce soir du côté de Craponne, place Marchédial pour la fête de la musique. Avec l'association Yaka qui vous proposera un bal, mais avant le bal, eh bien, il y aura un groupe Paddy's Friends de la musique celtique, hein, la musique irlandaise très festive avec de nombreux instruments typiques de cette musique. Donc rendez-vous ce soir, place Marchédial à Craponne pour la fête de la musique. On termine avec les courses et la météo. Eh bien, la météo, il n'y a pas grand-chose à dire, hein. La Haute-Loire est en vigilance jaune, mais il fera encore très chaud aujourd'hui. 30 à 35 degrés sur l'ensemble de la Haute-Loire. Il peut y avoir des petites averses orageuses en montagne. Oui, c'est le risque. Pour l'instant, on a été épargné du côté de Craponne. Avec ce vent du sud jusqu'à 20 km heure. Demain, mais ce sera la même chose. On ne voit pas la fin de cette période de canicule. Aujourd'hui, en ce samedi 20 juin, nous allons à Compiègne pour les courses. Tiercé, quarté, quinté, plus dans la troisième. Alors là, le départ en plein après-midi à 15h15. 14 partants, le 6, notez bien, est déclaré non partant. Radio Craponne et Alain Massoni vous incitent à jouer aujourd'hui. L'As, le 8, le 3, le 2, le 5 et le 10. As, 8, 3, 2, 5 et 10, on se tient à l'ombre et je vous souhaite un excellent samedi, un très bon week-end sur Radio Craponne.

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0: 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Il faut venir de bonne heure. Bois ombragé, buvette, snack, glace, présence de la fanfare du réveil craponnais pour mettre l'ambiance sur le site. 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C'est à l'hippodrome de Juliange le dimanche 21 juin. 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

Bonjour à tous, les informations sur Radio Craponne avec notre partenaire La Tribune, Le Progrès. Nous sommes le 20 juin. À la une de votre quotidien, le Puy-en-Velay après la mort de Liana, les magistrats ouvrent le dialogue avec le public. À Issingeaux, la mairie déploie son bouclier anti-inflation. Mercato ASSE encore en reconstruction. De passage dans la Haute-Loire avec les maires, eh bien, vous êtes les élus du premier kilomètre. C'était Gérard Larcher, le président du Sénat, auprès des maires de Haute-Loire. Et puis canicule dans 60 départements, le niveau d'alerte exceptionnel est décrété. Eh bien oui, apparemment, on va vers un épisode caniculaire semblable à celui de 2003, peut-être pire dans sa durée d'ailleurs, eh bien oui. Alors, il y a de nombreux, là vous aurez la carte de France, et vous avez les deux tiers de la France qui sont en vigilance canicule. Alors nous, la Haute-Loire, on n'est qu'en jaune, hein, et puis bon, les Bretons et les Normands devraient un peu plus respirer, voilà, ainsi que ceux qui sont au bord de la mer en général, mais voilà, dans les terres, c'est vraiment la canicule, et il y a des alertes qui commencent à être lancées. Des logements, bien sûr, massivement inadaptés, mais enfin là, c'est pas évident de faire quelque chose avec cette chaleur. Donc, eh bien, on fait attention, bien sûr, parce qu'il y a déjà eu de nombreux accidents. On évite de faire du sport, bien sûr, mais ça se comprend, hein, en plein après-midi. Donc voilà, on va vers un épisode qui risque encore de durer. On continue ces infos avec, eh bien, face à cette canicule, comment éviter la surchauffe de votre smartphone, entre autres. Eh bien oui, les smartphones, maintenant que tout le monde est équipé, pratiquement, ne les laissez surtout pas dans la voiture, hein, en plein soleil. Emmenez-les avec vous, et puis comme vous, ils craignent le chaud, donc on fait attention si on veut l'utiliser normalement. Alors, tiens, une page électroménager avec cette machine, nous dit-on, qui lave et sèche vos baskets. Ben voilà, ça serait pas mal, finalement. Oui, c'est pas évident, on sait, hein, quand on fait un peu de sport, ou quand, surtout en ce moment, avec les chaleurs, et ben voilà, ces machines qui existent. Le Puy-en-Velay, réunion publique sur la justice, il était important qu'on se parle. Et oui, après l'affaire Liana, beaucoup de Français s'interrogent. Donc la salle était comble et c'est des magistrats qui sont venus expliquer leur travail et pourquoi. Eh bien, il est difficile, évidemment. Alors, par exemple, sur la Haute-Loire, 16 magistrats seulement en tout. Et puis, on nous dit qu'il y a plus de 200 procédures par an et concernant seulement les agressions sexuelles et viols. Donc voilà, dans la Haute-Loire. Alors, vous imaginez en France. Donc voilà, les magistrats, puisque la justice est assez critiquée en ce moment, décident de parler au public. Et puis Gérard Larcher, le président du Sénat, lui est venu à Saint-Paulien. C'était une rencontre avec les maires du département. Il a dit, vous êtes les élus du premier kilomètre. Ben oui, voilà, finalement, les premiers élus à qui on a affaire, si on a un problème dans chaque commune, ben voilà. On s'adresse bien sûr aux maires qui ont eux aussi beaucoup, beaucoup de travail. Saint-Julien-Chapteuil, l'animateur de colo était bizarre. Eh bien, la braguette souvent ouverte, nous dit-on. Voilà encore cette affaire qui a été jugée. Haute-Loire, la mairie de Monistrol-Dallier, eh bien, interdit la baignade dans la rivière jusqu'à nouvel ordre. Chaleur et vent, on n'en finit pas avec ces conditions climatiques. Des feux de broussailles se multiplient, notamment dans le Brivadois. Vous savez, le Brivadois, c'est l'endroit le plus chaud de la Haute-Loire. Eh ben, on est de tout cœur avec vous. À Craponne, on respire un petit peu, surtout le matin. Hein. Eh ben oui, c'est comme ça. Alors, en Haute-Loire, bien, un homme de 56 ans retrouvé mort à Blêle. Une enquête est ouverte. En Haute-Loire, le président général du Souvenir français est bien en déplacement au pays des sucs, voilà. Pour parler, ils ont parlé de la guerre d'Algérie, notamment.
Alors, dans le Rhône, une première en Europe, au CHU de Lyon, autorisé à produire des bactériophages. Qu'est-ce que c'est ? On le voit un petit peu dans le nom. Ce sont des virus qui sont capables de détruire les bactéries résistantes aux antibiotiques. Une avancée, bien sûr. Apparemment, c'est une première en Europe. On peut produire ces bactériophages au CHU de Lyon. Attention, si vous avez à circuler en train, la gare de Perrache fermée tout le week-end, réouverture prévue lundi matin. La station de Chalmazel, l'espoir renaît du côté du collectif qui défend le site. On fait le tour de vos villes et villages. À Issingeaux, le maire lance son bouclier anti-inflation, donc plusieurs mesures qui font partie de ses engagements pour réduire les coûts sur la commune. Monistrol-sur-Loire, natation artistique, Passion Naïade organise son gala et ce sera à Lausanne donc le 27 juin. Sainte-Sigolène, la fin d'une époque pour les transports scolaires municipaux. La CEOV sur semaine, l'Assemblée Générale de l'Intrépide Gym s'est déroulée en plein air, Valpriva, l'association communale de chasse agréée, compte 65 adhérents. Le Puy-en-Velay, on parle des animations au cœur de la cité. Votre été en Velay sera festif. Vous aurez le programme dans cet article. Craponne-sur-Arzon, la guinguette du cirque accueille le public à Pont-Tempéra. Des animations, donc les week-ends, jusqu'au 6 septembre, avec en prévision des soirées jazz le vendredi et musette le dimanche après-midi. Alors, du côté des pages sport, on parle de l'association sportive de Saint-Étienne. 2 ans après son rachat de la SSE, l'été de la refonte pour Kilmer, donc. C'est bien sûr ce mercato estival qui va être crucial avec des joueurs qui partent, d'autres qui reviennent. Mais là, à chaque fois, on pourrait dire que c'est un peu la même chose, ils seront toujours en deuxième division et puis refonte de l'équipe. Le Puy-en-Velay FC, lui aussi prépare son mercato d'été et on nous signale la venue d'un buteur qui vient de N3. Il s'agit de Marvin Emmanuel et là aussi il y a des joueurs qui partent. On parle de l'équipe de France de football, les Bleus maîtres de leur hôtel. On voit un petit peu dans cet article, l'hébergement de l'équipe de France, qui doit être pas mal, peut-être par rapport à d'autres petites équipes, il faut le savoir. Il faut passer du temps parce que le prochain match des Bleus, ça sera seulement lundi soir contre l'Irak. Boston, nous dit-on, une ville si paisible. Et dans les dernières pages de votre quotidien, on parle de Julliange, et de l'hippodrome. Dimanche, 114 chevaux seront sous les ordres à l'hippodrome. Première course à 13h30. Et à Rosières, les travaux au moulin de Blanyac inaugurés, l'âme de la Haute-Loire préservée. Voilà tous ces titres développés dans les pages de notre partenaire, La Tribune de Progrès. Encore quelques infos, je vous le signale à nouveau, le concours de pêche qui était prévu à Julliange est annulé à cause de la canicule. Les truites, elles souffrent aussi, donc ce ne sera pas possible. C'était prévu cet après-midi. La paroisse de Craponne pour les jeunes de 9 à 15 ans organise un camp d'été.
et ce sera du lundi au mercredi, du 6 au 8 juillet. Fiche d'inscription à demander à la cure de Craponne. Je vous donne le numéro 04 71 03 21 78. Les courses à Juliange, on en a parlé. Ben voilà, c'est le premier rendez-vous de l'été. 8 courses sont prévues dans un cadre toujours aussi champêtre. Bien évidemment, il y aura de l'ombre. Oui, ça c'est important. Ouverture des portes à 10h si vous voulez aller pique-niquer, bien sûr. Table et chaises à votre disposition, comme d'habitude. Fête de la musique à Boissé. Eh bien, ce sera ce soir avec notamment tout d'abord la guinguette avec l'accordéon de Valérie Gonzalez. Concert Apple Juice, reprise des chansons des Beatles à 20h30, suivi de la soirée dansante. Puis à Craponne aussi, ce sera la fête de la musique, on va y revenir. Mais déjà, si vous voulez danser avec l'association West Country Craponne, eh bien, on vous attend aujourd'hui même à 19h à la salle polyvalente de Craponne pour bien préparer le festival et pour danser avant peut-être de vous rendre place Marché Dial, puisque c'est ce soir du côté de Craponne, place Marché Dial pour la fête de la musique. Avec l'association Yaka qui vous proposera un bal, mais avant le bal, eh bien, il y aura un groupe Paddy's Friends de la musique celtique, hein, la musique irlandaise très festive avec de nombreux instruments typiques de cette musique. Donc rendez-vous ce soir, place Marché Dial à Craponne pour la fête de la musique. On termine avec les courses et la météo. Eh bien, la météo, il n'y a pas grand-chose à dire, hein. La Haute-Loire est en vigilance jaune, mais il fera encore très chaud aujourd'hui. 30 à 35 degrés sur l'ensemble de la Haute-Loire. Il peut y avoir des petites averses orageuses en montagne. Oui, c'est le risque. Pour l'instant, on a été épargné du côté de Craponne. Avec ce vent du sud jusqu'à 20 km/h. Demain, mais ce sera la même chose. On ne voit pas la fin de cette période de canicule. Aujourd'hui, en ce samedi 20 juin, nous allons à Compiègne pour les courses. Tiercé, quarté, quinté plus dans la troisième. Alors là, le départ en plein après-midi à 15h15. 14 partants, le 6, notez bien, est déclaré non partant. Radio Craponne et Alain Massoni vous incitent à jouer aujourd'hui. L'As, le 8, le 3, le 2, le 5 et le 10. As, 8, 3, 2, 5. Et 10, on se tient à l'ombre et je vous souhaite un excellent samedi, un très bon week-end sur Radio Craponne.

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1: Le camping c'est cool, c'est tellement original. Dormir sous la tente tout même.
2: Un camp d'été vous est proposé pour les jeunes de 9 à 15 ans. La paroisse organise un mini-camp de 3 jours du 6 au 8 juillet, de lundi au mercredi, pour les jeunes de 9 à 15 ans. Ça se passe au terrain municipal de Julliange. Le prix du séjour est de 30 euros par enfant, 25 euros pour le deuxième enfant. Beaucoup d'activités avec des grands jeux, etc., etc. Venez passer le séjour avec vos amis. Il faut vous inscrire ou à la cure de Craponne ou au 04 71 03 21 78. 04 71 03 21 78. Attention, le nombre de places est limité.
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0: 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Vente ouverte aux particuliers pour la brocante uniquement sur réservation au 04 71 01 10 99. 04 71 01 10 99, l'entrée est libre. C'est le samedi 20 juin à la braderie brocante du centre hospitalier du pays de Craponne-sur-Arzon. Il faut réserver au 04 71 01 10 99.
3: Voilà.

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Bonjour à tous, les informations sur Radio Craponne avec notre partenaire La Tribune, Le Progrès. Nous sommes le 20 juin. À la une de votre quotidien, le Puy-en-Velay après la mort de Liana, les magistrats ouvrent le dialogue avec le public. À Issingeaux, la mairie déploie son bouclier anti-inflation. Mercato ASSE encore en reconstruction. De passage dans la Haute-Loire avec les maires, eh bien, vous êtes les élus du premier kilomètre. C'était Gérard Larcher, le président du Sénat, auprès des maires de Haute-Loire. Et puis canicule dans 60 départements, le niveau d'alerte exceptionnel est décrété. Eh bien oui, apparemment on va vers un épisode caniculaire semblable à celui de 2003, peut-être pire dans sa durée d'ailleurs, eh bien oui. Alors, il y a de nombreux, là vous aurez la carte de France, et vous avez les deux tiers de la France qui sont en vigilance canicule. Alors nous, la Haute-Loire, on n'est qu'en jaune, hein, et puis bon, les Bretons et les Normands devraient un peu plus respirer, voilà, ainsi que ceux qui sont au bord de la mer en général, mais voilà, dans les terres, c'est vraiment la canicule, et donc il y a des alertes qui commencent à être lancées. Des logements, bien sûr, massivement inadaptés, mais enfin là, c'est pas évident de faire quelque chose avec cette chaleur. Donc, eh bien, on fait attention, bien sûr, parce qu'il y a déjà eu de nombreux accidents. On évite de faire du sport, bien sûr, mais ça se comprend, hein, en plein après-midi. Donc voilà, on va vers un épisode qui risque encore de durer. On continue ces infos avec, eh bien, face à cette canicule, comment éviter la surchauffe, eh ben, de votre smartphone, entre autres. Eh bien oui, les smartphones, maintenant que tout le monde est équipé pratiquement, ne les laissez surtout pas dans la voiture, hein, en plein soleil. Emmenez-les avec vous, et puis comme vous, ils craignent le chaud, donc on fait attention si on veut avoir, si on veut l'utiliser normalement. Alors, tiens, une page électroménager avec cette machine, nous dit-on, qui lave et sèche vos baskets. Ben voilà, ça serait pas mal, finalement. Oui, c'est pas évident, on sait, hein, quand on fait un peu de sport, ou quand, surtout en ce moment, avec ces chaleurs, et ben voilà, ces machines qui existent. Le Puy-en-Velay, réunion publique sur la justice, il était important qu'on se parle. Et oui, après l'affaire Liana, beaucoup de Français s'interrogent. Donc la salle était comble et c'est des magistrats qui sont venus expliquer leur travail et pourquoi. Eh bien, il est difficile, évidemment. Alors, par exemple, sur la Haute-Loire, 16 magistrats seulement en tout. Et puis, on nous dit qu'il y a plus de 200 procédures par an et concernant seulement les agressions sexuelles et viols. Donc voilà, dans la Haute-Loire. Alors, vous imaginez en France. Donc voilà, les magistrats, puisque la justice est assez critiquée en ce moment, décident de parler au public. Et puis Gérard Larcher, le président du Sénat, lui est venu à Saint-Paulien. C'était une rencontre avec les maires du département. Il a dit, vous êtes les élus du premier kilomètre. Ben oui, voilà, finalement, les premiers élus à qui on a affaire, si on a un problème dans chaque commune, ben voilà. On s'adresse bien sûr aux maires qui ont eux aussi beaucoup, beaucoup de travail. Saint-Julien-Chapteuil, l'animateur de colo était bizarre. Eh bien, la braguette souvent ouverte, nous dit-on. Voilà encore cette affaire qui a été jugée. Haute-Loire, la mairie de Monistrol-Dallier, eh bien, interdit la baignade dans la rivière jusqu'à nouvel ordre. Chaleur et vent, on n'en finit pas avec ces conditions climatiques. Des feux de broussailles se multiplient, notamment dans le Brivadois. Vous savez, le Brivadois, c'est l'endroit le plus chaud de la Haute-Loire. Eh ben, on est de tout cœur avec vous. À Craponne, on respire un petit peu, surtout le matin. Hein. Eh ben oui, c'est comme ça. Alors, en Haute-Loire, bien, un homme de 56 ans retrouvé mort à Blêle. Une enquête est ouverte. En Haute-Loire, le président général du Souvenir français est bien en déplacement au pays des sucs, voilà. Pour parler, ils ont parlé de la guerre d'Algérie, notamment.
Alors, dans le Rhône, une première en Europe, au CHU de Lyon, autorisé à produire des bactériophages. Qu'est-ce que c'est ? On le voit un petit peu dans le nom. Ce sont des virus qui sont capables de détruire les bactéries résistantes aux antibiotiques. Une avancée, bien sûr. Apparemment, c'est une première en Europe. On peut produire ces bactériophages au CHU de Lyon. Attention, si vous avez à circuler en train, la gare de Perrache fermée tout le week-end, réouverture prévue lundi matin. La station de Chalmazel, l'espoir renaît du côté du collectif qui défend le site. On fait le tour de vos villes et villages. À Issingeaux, le maire lance son bouclier anti-inflation, donc plusieurs mesures qui font partie de ses engagements pour réduire les coûts sur la commune. Monistrol-sur-Loire, natation artistique, Passion Naïade organise son gala et ce sera à Lausanne donc le 27 juin. Sainte-Sigolène, la fin d'une époque pour les transports scolaires municipaux. La CEOV sur semaine, l'Assemblée Générale de l'Intrépide Gym s'est déroulée en plein air, Valpriva, l'association communale de chasse agréée, compte 65 adhérents. Le Puy-en-Velay, on parle des animations au cœur de la cité. Votre été en Velay sera festif. Vous aurez le programme dans cet article. Craponne-sur-Arzon, la guinguette du cirque accueille le public à Pont-Tempéra. Des animations, donc les week-ends, jusqu'au 6 septembre, avec en prévision des soirées jazz le vendredi et musette le dimanche après-midi. Alors, du côté des pages sport, on parle de l'association sportive de Saint-Étienne. 2 ans après son rachat de la SSE, l'été de la refonte pour Kilmer, donc. C'est bien sûr ce mercato estival qui va être crucial avec des joueurs qui partent, d'autres qui reviennent. Mais là, à chaque fois, on pourrait dire c'est un peu la même chose, ils seront toujours en deuxième division et puis refonte de l'équipe. Le Puy-en-Velay FC, lui aussi prépare son mercato d'été et on nous signale la venue d'un buteur qui vient de N3. Il s'agit de Marvin Emmanuel et là aussi il y a des joueurs qui partent. On parle de l'équipe de France de football, les Bleus maîtres de leur hôtel. On voit un petit peu dans cet article, l'hébergement de l'équipe de France, qui doit être pas mal, peut-être par rapport à d'autres petites équipes, il faut le savoir. Il faut passer du temps parce que le prochain match des Bleus, ça sera seulement lundi soir contre l'Irak. Boston, nous dit-on, une ville si paisible. Et dans les dernières pages de votre quotidien, on parle de Julianche, et de l'hippodrome. Dimanche, 114 chevaux seront sous les ordres à l'hippodrome. Première course à 13h30. Et à Rosières, les travaux au moulin de Blanyac inaugurés, l'âme de la Haute-Loire préservée. Voilà tous ces titres développés dans les pages de notre partenaire, la Tribune de Progrès. Encore quelques infos, je vous le signale à nouveau, le concours de pêche qui était prévu à Julianche est annulé à cause de la canicule. Les truites, elles souffrent aussi, donc ce ne sera pas possible. C'était prévu cet après-midi. La paroisse de Craponne pour les jeunes de 9 à 15 ans organise un camp d'été.
et ce sera du lundi au mercredi, du 6 au 8 juillet. Fiche d'inscription à demander à la cure de Craponne. Je vous donne le numéro 04 71 03 21 78. Les courses à Juliange, on en a parlé. Ben voilà, c'est le premier rendez-vous de l'été. 8 courses sont prévues dans un cadre toujours aussi champêtre. Bien évidemment, il y aura de l'ombre. Oui, ça c'est important. Ouverture des portes à 10h si vous voulez aller pique-niquer, bien sûr. Table et chaises à votre disposition, comme d'habitude. Fête de la musique à Boissé. Eh bien, ce sera ce soir avec notamment tout d'abord la guinguette avec l'accordéon de Valérie Gonzalez. Concert Apple Juice, reprise des chansons des Beatles à 20h30, suivi de la soirée dansante. Puis à Craponne aussi, ce sera la fête de la musique, on va y revenir. Mais déjà, si vous voulez danser avec l'association West Country Craponne, eh bien, on vous attend aujourd'hui même à 19h à la salle polyvalente de Craponne pour bien préparer le festival et pour danser avant peut-être de vous rendre place Marché Dial, puisque c'est ce soir du côté de Craponne, place Marché Dial pour la fête de la musique. Avec l'association Yaka qui vous proposera un bal, mais avant le bal, eh bien, il y aura un groupe Paddy's Friends de la musique celtique, hein, la musique irlandaise très festive avec de nombreux instruments typiques de cette musique. Donc rendez-vous ce soir, place Marché Dial à Craponne pour la fête de la musique. On termine avec les courses et la météo. Eh bien, la météo, il n'y a pas grand-chose à dire, hein. La Haute-Loire est en vigilance jaune, mais il fera encore très chaud aujourd'hui, 30 à 35 degrés sur l'ensemble de la Haute-Loire. Il peut y avoir des petites averses orageuses en montagne. Oui, c'est le risque. Pour l'instant, on a été épargné du côté de Craponne. Avec ce vent du sud jusqu'à 20 km/h, demain, mais ce sera la même chose. On ne voit pas la fin de cette période de canicule. Aujourd'hui, en ce samedi 20 juin, nous allons à Compiègne pour les courses. Tiercé, quarté, quinté, plus dans la troisième. Alors là, le départ en plein après-midi à 15h15. 14 partants, le 6, notez bien, est déclaré non partant. Radio Craponne et Alain Massoni vous incitent à jouer aujourd'hui l'As, le 8, le 3, le 2, le 5 et le 10. As, 8, 3, 2, 5. Et 10, on se tient à l'ombre et je vous souhaite un excellent samedi, un très bon week-end sur Radio Craponne.

Bonsoir l'Olympia. Ah, quel plaisir d'être avec vous sur cette scène mythique. C'est vraiment un réel bonheur. 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

Chers amis auditeurs, bonjour. Eh bien, en cette période de la fête de la musique, eh bien, j'ai eu envie de délaisser un petit peu les musiques de films dans mon émission pour partager avec vous ce que je pourrais appeler les musiques de ma vie. Voilà, ce sont des musiques que j'ai aimées et que j'aime encore, bien évidemment, et qui en tout cas m'ont marqué. Alors là, on vient d'écouter en introduction Alvin Lee et Mylon Lefebvre. Voilà, c'est un album qui date des années 60.

0: 90, The World is Changing. Et puis maintenant, on va enchaîner tout de suite avec un tout autre style, c'est Offenbach, La Belle Hélène.
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Voilà, et bien après Offenbach, et bien nous allons maintenant enchaîner avec un tout autre style et on va dire même des guitares un petit peu rageuses, puisque maintenant je vous propose d'entendre une chanson d'Eric Clapton qui s'appelle Marvelous Children.

0: Et on va.
1: Voilà, après ces guitares voilà, fabuleuses hein, d'Eric Clapton, et bien maintenant, une des chansons qui m'a vraiment énormément marqué, et bien on va dire dans ma jeunesse, dans mon adolescence, je vous rappelle qu'aujourd'hui je vous propose les musiques de ma vie, voilà, à l'occasion de la fête de la musique. Et bien c'est Good Vibration, les Beach Boys. Ah.

Voilà, un des groupes les plus novateurs hein, des années 60-70, c'était les Beach Boys. Et maintenant, ben, une toute autre ambiance, hein, parce que là, évidemment, ben, c'est les chansons que j'ai aimées dans ma vie. Voilà. Donc, eh ben, maintenant, c'est la chanson qui s'appelle « Les Roses Blanches », interprétée par Bert Silva. C'était une chanson qui mettait la larme à l'œil quand j'étais enfant.

Voilà, après Bert Silva, et bien maintenant je vous propose une autre chanson qui m'a marqué, c'est Salvatore Adamo. Et cette chanson, alors en cette période de canicule, est bienvenue puisqu'elle s'appelle « Tombe la neige ».

La neige est maintenant, et bien évidemment, peut-être l'un des plus grands tubes hein, de la musique. Voilà. Qui n'a pas dansé une fois dans sa vie sur cet immense tube de Procol Harum qui s'appelle White Shade of Pale?

Voilà, on va laisser Procolarum et puis maintenant on va revenir à une chanson que j'aime beaucoup d'un artiste qui nous a quitté il y a quelques années. Voilà, c'est la chanson qui s'appelle Rebel Rebel par David Bowie. C'est pas une de ses chansons les plus connues, mais c'est une chanson que j'aime beaucoup. Alors, la voilà pour vous.

Voilà, c'était la chanson Rebel, Rebel, Rebel, Rebel par David Bowie. Voilà, l'immense David Bowie. Et maintenant, eh bien, un artiste que j'ai beaucoup écouté, beaucoup aimé dans les années 70 et que j'aime beaucoup toujours, qui n'est pas très connu en France, mais une star aux États-Unis, Todd Rundgren, I Saw the Light.

Voilà, c'était Todd Rundgren, I Saw the Lights. Et puis on va rester aux États-Unis, mais avec un artiste français. Et je vais peut-être vous faire découvrir une autre facette d'un artiste évidemment immensément connu en France. Hein. Et bah, vous allez peut-être reconnaître sa voix. En tout cas, je vous dis déjà le titre de la chanson « So Long Beauty ».

Voilà, sur ce chorus de guitare, eh bien, c'était Michel Polnareff qui a réuni la crème des musiciens américains en 1973 pour faire son premier album en anglais. Voilà. Et maintenant, eh bien, je vous propose un autre coup de cœur, puisque je vous rappelle qu'à l'occasion de la fête de la musique et de ce début d'été, eh bien, je vous propose les musiques de ma vie. Et là, c'est le groupe Genesis et l'album qui s'appelle Trick of the Tail, et vous allez tout de suite reconnaître la voix de Phil Collins.

Voilà, c'était le groupe Genesis et évidemment ce chanteur emblématique, batteur aussi, et c'est très rare hein, des batteurs qui chantent en même temps et qui chantent et qui jouent, et évidemment très très bien. Voilà, donc c'était Phil Collins et maintenant un autre artiste, un immense artiste anglais, je veux dire, qui a traversé toutes les époques, hein, des années 60 jusqu'à aujourd'hui, et vous allez le reconnaître. Cette chanson s'appelle Sorry Seems to Be the Hardest Word. Voilà, aujourd'hui, donc, je partage les musiques de ma vie, et c'est Elton John.

Voilà, Elton John à la fin des années 70, un double album, voilà, qui est magnifique. Toutes les chansons sont bien sur cet album. Voilà, bah, si vous avez l'occasion de l'écouter, il s'appelle Blue Moves. Et puis maintenant, bah, je vais vous faire découvrir ou redécouvrir un groupe brésilien, voilà, qui a quitté la dictature dans les années 70 et qui s'appelle Teca et Ricardo.

0: Voilà, vous savez qu'à la fin des années 70, il y avait Pierre Barou, hein, voilà, qui a beaucoup œuvré pour faire connaître la musique brésilienne contemporaine en France. Donc c'était le groupe TK et Ricardo. Et puis pour terminer cette première évocation des musiques de ma vie, on va terminer avec Stevie Wonder, voilà, Saturne.
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0: 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La chroniqueuse comique soi-disant vous emmène dans un stand de tir, suivez-la.
1: Ah oui, mais qui nous dit qu'on va pouvoir la suivre en toute sécurité?
0: Mais enfin, Max, tu me connais. Je ne ferai prendre aucun risque à nos amis auditeurs, tu le sais bien. Ces bruits d'armes, certes inquiétants, ne sont en fait là que pour illustrer l'histoire que je vais vous raconter. L'histoire d'une reine qui a fini sa vie coupée en deux par une arme blanche, et non sous les balles d'une arme à feu.
1: Décapitée, tu veux dire?
0: Oui, à coups de hache. Et de façon parfaitement horrible, figure-toi, car son bourreau, ivre ce jour-là, dit-on, a dû s'y reprendre par trois fois.
1: Ah, je parie que tu vas nous parler de Marie Stuart.
0: Bravo, belle culture, mon ami. Et sans voler mes fiches, cette fois.
1: Bref, Marie Ière d'Écosse, née Marie Stuart en 1542, est la fille de la reine consort et régente d'Écosse, Marie de Guise, et de Jacques V d'Écosse.
0: Roi d'Écosse de 1513 à 1542.
1: Que des fils d'eux déjà à l'époque.
0: Oui, et ça va loin dans leur cas, car elle devient reine d'Écosse à la mort de son père quand elle n'a que 6 ans.
1: 6 ans, la bonne blague. Elle n'avait même pas encore l'âge de raison pour régner sur un pays. Non mais c'est n'importe quoi.
0: Ah, je te le fais pas dire. Bon, il faut dire que la gestion du royaume est confiée à des régents. À savoir sa mère Marie de Guise et son cousin qui reprend le flambeau quand sa mère meurt.
1: Elle est élevée en France, Marie Stuart. Elle partage sa chambre avec Élisabeth de France, fille du roi régnant Henri II, et reçoit une éducation par la fine fleur des intellectuels de l'époque, dont le poète Pierre de Ronsard. Son éducation religieuse catholique est assurée par sa grand-mère maternelle, Antoinette de Bourbon-Vendôme.
0: Marie Stuart parle plusieurs langues en plus de sa langue maternelle, le scots et le français.
1: Le scots, c'est une langue germanique très proche de l'anglais, qui est parlée en Écosse et dans le nord de l'Irlande.
0: Merci.
1: Oh, je t'en prie.
0: Elle reçoit également des cours de littérature française, de géographie, d'histoire, de latin.
1: Mazette, la bonne éducation de la demoiselle. Bien partie dans la vie.
0: Sans blague. En 1558, la jeune Marie Stuart épouse le jeune François II, qui devient roi de France l'année d'après. Ce mariage conduit au rattachement de l'Écosse à la France.
1: Ah, le jeu des alliances. François II et sa femme Marie Stuart, par leurs sceaux et leurs armoiries, peuvent manifester leurs prétentions au trône d'Angleterre et d'Irlande. Ce que la reine d'Angleterre, Élisabeth Ière, voit d'un très mauvais œil. Mais elle n'a pas à se faire du souci très longtemps.
0: Quand François II, jeune roi à la santé fragile, meurt prématurément en 1560, Marie Stuart se retire pour porter le deuil, puis elle retourne vivre en Écosse. Là, elle se retrouve dans une situation délicate. Reine catholique dans un pays devenu protestant, elle n'inspire que méfiance alors même qu'elle mène une politique modérée et tolérante vis-à-vis des protestants. Elle le prouve en prenant son demi-frère protestant, Jacques Stuart, comme plus proche conseiller.
1: Et en ne menant que très peu d'actions militaires contre les seigneurs protestants.
0: En 1565, elle épouse sans préavis son cousin germain Henri Stuart, Lord Darnley, qui est le petit-neveu du roi Henri VIII.
1: Henri VIII, qui fut roi d'Angleterre et d'Irlande.
0: Mais ce Lord Darnley est jaloux de l'amitié que Marie entretient avec son secrétaire privé David Rizzio, qui l'assassine pendant une conférence avec la reine dans le palais de Holyrood. Cet assassinat signe la fin de leur union.
1: En 1566, Marie commence à entretenir une liaison avec James Hepburn, quatrième comte de Bothwell, qui est ce qu'on peut appeler un aventurier. Il devient son troisième mari. Un peu mangeuse d'hommes, dis donc, cette Marie. Une Marie couche-toi là, non?
0: Eh oh, pas de machisme, hein, je te prie. Elle a aimé, elle s'est trompée parfois, c'est tout. Et effectivement, ce dernier mariage n'a pas été heureux, malgré la naissance d'un fils qui sera Jacques VI d'Écosse et premier d'Angleterre.
1: D'ailleurs, ce Lord Darnley meurt assassiné en 1567, ce qui fait peser de forts soupçons sur Marie Stuart, fragilisant encore un peu plus sa position. En plus, son futur troisième mari, James Hepburn, est le principal suspect de cet assassinat. Et le fait de l'épouser ne fait que la rendre un peu plus coupable aux yeux de tous.
0: Marie tente de se rapprocher de sa cousine, la reine Élisabeth Ière d'Angleterre, afin de remonter sur son trône. Mais cette reine n'est pas prête de l'aider, car elle la considère comme une menace.

0: Eh bien oui, vous l'aviez compris, Marie est l'héritière légitime du trône d'Angleterre selon les catholiques.
1: Et la reine Elisabeth Ier n'est pas très motivée à l'idée de céder son trône. Cela ne vous étonnera pas. Et elle n'est pas commode, c'est le moins qu'on puisse dire. Elle fait emprisonner Marie dans diverses prisons anglaises.
0: C'est pour éviter que la Stuart n'organise des soulèvements.
1: Elle anticipe quoi, la reine ? Gouverner, c'est prévoir, dit-on. Eh bien, on peut dire qu'elle applique le principe à la lettre. Marie Stuart est exécutée le 8 février 1587, après 18 ans de captivité, pour complot de meurtre contre la reine Elisabeth Ier.
0: C'est ce qu'on appelle le complot d'Anthony Babington, soit la conspiration catholique de 1586 qui visait à assassiner la reine protestante Elisabeth Ier afin d'offrir le trône d'Angleterre à Marie Stuart, qui fut exécutée à la hache, et pas du premier coup en plus.
1: Heureusement que j'ai des cousines plus sympas que la Elisabeth Ier, moi.
0: Oui, oh, oh, oh. Oh, quel atterrissage catastrophique pour cette chronique. Et pour finir ce bref hommage, je vous salue bien bas. Et si vous n'avez que souri au cours de cette chronique comique soi-disant, dites-vous que vous êtes en parfaite santé. 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
1: 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La chroniqueuse comique soi-disant vous conduit dans ce pré joyeux, la fleur au coin de la bouche et l'âme légère. Ici, la nature est chatoyante. Elle est un cadre idéal pour accueillir les gens heureux. Écoutez-la vous bercer et vous emmener vers des contrées lointaines, celles de la joie, de la félicité et du théâtre.
2: Le théâtre, cet art qui procure tant de bonheur. Et ce grand homme de théâtre dont nous allons parler, Jules Eugène Louis Jouvet, dit Louis Jouvet, que vous connaissez tous, au moins de nom.
1: Rends-moi ma fiche, petit chenapan.
2: Oh, tiens, la voilà.
1: Ah, merci. Louis Jouvet est né en 1887 à Crozon, dans le Finistère. Il est orphelin de père à l'âge de 14 ans. Alors sa mère et lui partent vivre chez son oncle, qui est apothicaire dans les Ardennes.
2: Ce métier, précurseur de celui de pharmacien, semble l'intéresser dans un premier temps. Il s'installe à Toulouse, où il s'est inscrit à la faculté de pharmacie. Étude qu'il termine à Paris dès 1904, il est monté à la capitale, comme on dit.
1: Mais ce sont moins les breuvages et les médicaments qui l'inspirent que le théâtre. Eh oui, messieurs, dames. Le jeune Louis Jouvet passe le plus clair de son temps dans les théâtres amateurs. Il se produit devant des auditoires populaires, rejoint les troupes du théâtre d'Action d'Art, celle du théâtre des Arts et joue à l'Odéon et au Châtelet.
2: La pharmacie ne l'intéresse pas tant que ça, on dirait.
1: En effet, il se présente même au concours du Conservatoire d'Art Dramatique de Paris, le CONS, comme on dit chez les initiés, et il est recalé 3 fois.
2: Ah ben, ils ont dû avoir l'air malins, dis donc, les membres du jury cette année-là. Recalé Louis Jouvet, vraiment, ils ont eu du nez.
1: Ah oui, du nez, un cap, une péninsule, etc. Bref, comme tu dis, mais ça ne l'empêche pas de continuer, et pour le meilleur. Diplômé en pharmacie et marié en 1912 à l'âge de 25 ans à Else Collin, qui lui donne 3 enfants, il court les cachets, mais pas pour longtemps.
2: Oui, en 1913, le jeune Louis Jouvet est engagé avec son ami Charles Dullin par le grand Jacques Copeau, qui est le fondateur et directeur du théâtre du Vieux Colombier. Copeau est une personnalité majeure du monde du théâtre. Acteur, metteur en scène, dramaturge, écrivain, réalisateur, traducteur, il sait tout faire, ou presque.
1: Même l'écrivain Albert Camus disait de lui, dans l'histoire du théâtre français, il y a 2 périodes, avant et après Copeau.
2: C'est pour dire. Louis Jouvet devient alors régisseur, assistant, décorateur, puis comédien. C'est la révélation. Oui, il est fait pour ça, il sera comédien.
1: Comment ?
2: D'abord en masquant son bégaiement. C'est simple, pour cacher ce défaut, il adopte une diction syncopée qui deviendra sa marque de fabrique. Il est malin, le bougre, et il en veut, non mais...
1: En 1914, il est mobilisé à cause de la Première Guerre mondiale. Puis démobilisé en 17, il revient jouer avec la troupe du Vieux Colombier.
2: Quelle joie ça a dû être !
1: Oui, mais en 17, la troupe installée à New York connaît une mauvaise passe. Le succès n'est pas au rendez-vous et les relations entre Copeau et Jouvet se dégradent peu à peu.
2: En 22, Jouvet et Copeau, c'est fini. Il est engagé par Jacques Héberthaud en tant que directeur technique du théâtre des Champs-Élysées et de la comédie des Champs-Élysées. Et il participe à la scénographie du studio des Champs-Élysées, la 3e salle. Il y réalise également des mises en scène en alternance avec le prolifique Georges Pitouef.
1: En 23, c'est le premier succès de Jouvet, Knock ou le triomphe de la médecine de Jules Romain.
2: Qu'il va jouer 1500 fois. Tu te rends compte ? 1500 !
1: Ah oui ! Chapeau l'artiste ! En 1924, des comédiens du théâtre du Vieux Colombier viennent travailler avec lui, alors qu'il est devenu le directeur de la comédie des Champs-Élysées et qu'il le restera jusqu'en 1934.
2: En 28, sa rencontre avec le dramaturge Jean Giraudoux va le conduire à créer plusieurs de ses pièces, dont les fameuses « La guerre de Troie n'aura pas lieu » en 35 et « Ondine » en 39, avec Madeleine Auzeray, sa seconde épouse, dans les rôles titres.
1: Ça se passe au Théâtre de l'Athénée, qu'il dirige à partir de 34.
2: En 27, Charles Dullin, Gaston Batty, Georges Pitouef et Louis Jouvet ont fondé ensemble le cartel des 4, association dont l'objectif est de créer une poésie propre au théâtre et de jouer des auteurs contemporains.
1: Il refuse même la direction de la Comédie Française, Mazaet, car trop occupé par son théâtre de l'Athénée.
2: Aujourd'hui appelé Théâtre de l'Athénée Louis Jouvet, bien sûr.
1: Au cinéma, qu'il aime toutefois moins que le théâtre, il laisse des souvenirs indélébiles comme son rôle de l'inspecteur-chef adjoint dans le chef-d'œuvre d'Henri-Georges Clouzot, Quai des Orfèvres, ou celui du protecteur de Madame Raymonde, la prostituée jouée par Arletty et son célébrissime
2: Atmosphère, atmosphère.
1: Dans Hôtel du Nord de Marcel Carné, ou encore son rôle de Monseigneur Archibald Soper dans Drôle de drame, toujours de Carné, où on peut entendre sa plus fameuse réplique. Ah tiens, je te la laisse celle-là aussi, mon cher Max.
2: Ah oui, je la connais par cœur. Moi, j'ai dit bizarre. Bizarre. Comme c'est étrange. Moi, j'ai dit bizarre. Comme c'est bizarre.
1: Comme tout artiste qui se respecte, il meurt sur scène ou presque. Un infarctus le terrasse dans son théâtre, en pleine répétition de La puissance et la gloire de Graham Greene.
2: Ah oui, fini, puissance et gloire, Molière, Ondine, rideau.
1: Oui, oh, oh, oh, oh, quel atterrissage catastrophique pour cette chronique. Ah, pour finir ce bref hommage, je vous salue bien bas. Et si vous n'avez que souri au cours de cette chronique comique soi-disant, dites-vous que vous êtes en parfaite santé. 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

0: Et ben voilà, c'est l'heure de faire le bilan de ce fameux tournoi Ligue des Champions de Coucouron. Un tournoi qui a réuni 14 équipes venues des quatre coins, un petit peu on va dire, de la région Rhône-Alpes-Auvergne. Mais aussi, nous avions l'équipe du Gard de Vergèze qui a assuré l'ambiance tout au long de ce tournoi. Et puis nous avions aussi des équipes de Vennes dans les Alpes de Haute-Provence aussi qui ont participé. L'équipe vainqueur de ce tournoi, c'est l'équipe de Saint-Just-Saint-Marcel, une équipe qui se trouve à côté de la ville de Saint-Paul-les-Trois-Châteaux et puis aussi de Suze-la-Rousse, une ville où se trouve l'université du vin. On peut dire qu'on a vraiment trouvé une ambiance incroyable avec les premiers matchs à partir de 9h30 le matin autour du président et maire de Coucouron, Dominique Train, secondé par toute son équipe des féminines, voilà, avec Mathilde Gimbert, avec Lucie, vraiment une défi incroyable de motivation, d'organisation, de disponibilité. Vraiment, c'était super sympa. Et puis alors sur le terrain, une ambiance assez dingue parce que vraiment les spectateurs ont pu assister à des rencontres de très bon niveau, puisque dans l'équipe vainqueur de Saint-Marcel-Saint-Martin, c'est une équipe dont la plupart des joueurs, qui ont une moyenne d'âge autour de 35 ans, accèdent à la Régionale 3 pour la première fois. Donc on a rencontré Pierre Delmas qui a vraiment éclairé ce tournoi de son talent, de sa gentillesse, de sa disponibilité. On a pu faire des interviews aussi avec lui. L'équipe de Gazeta 43, eh ben c'est classée 3e à égalité. Donc c'est plutôt une bonne participation pour la première fois. Il y avait des Julien Payzac, Thomas André, Jérémy Ferres. On a eu Mouche Crac qui est venu jouer. Et puis j'avais proposé à différents coéquipiers que j'ai rencontrés dans ma carrière, comme Bernard Adel de Toulon-le-Las, Polo Foissier qui jouait à Perpignan, qui a été stagiaire pro au PFC, et puis aussi un collègue de l'université de Toulon qui habite à Montpellier, Geoffrey Lassalle. Voilà, ils sont venus jouer avec nous. Vraiment, c'était très sympa. Et puis, bah, comme on n'était que parfois 5 ou 6, on a eu la chance qu'il y ait des gardiens de but de l'équipe de Solignac qui viennent nous aider. Il y avait l'équipe de Saint-Vidal, il y avait l'équipe de Chadron avec Émeric Roudil. Donc c'était vraiment voilà, la convivialité qui était à l'honneur. Et puis une organisation quand même qui est très intéressante, parce que si on finissait parmi les 8 premiers, eh ben on participait au tournoi Champions League. Et si on se retrouvait dans la deuxième partie de tableau, il y avait un deuxième tournoi qui s'appelait Ligue Europa. Donc voilà, c'est un petit peu du copier-coller de ce qui se fait sur la scène européenne. Mais en tous les cas, au moment de la remise des récompenses, quelle ambiance on a pu assister. Voilà, la joie de tous les supporters. Il y a de nombreuses familles qui viennent participer à ce tournoi. Tous les gîtes, tout le camping, tous les restos, les hôtels autour de la ville de Coucouron sont pris d'assaut par cette édition. Et vraiment le soir, alors ce que je trouve aussi de sympa, c'est que la journée, le temps de midi, on se retrouve autour d'un menu vraiment typique de la ville de Coucouron, avec des lentilles locales, avec des pommes de terre cuites au four, avec de la saucisse préparée en grillade par la famille Roqueplan, la petite charcuterie locale, des fruits aussi, des brugnons qui sont cultivés pas très très loin en Ardèche. Et le soir, afin de renvoyer un petit peu l'ascenseur à tous les sponsors du club, à partir de 21h, la buvette du club ferme et tout le monde se retrouve à l'escapade ou chez Diego pour goûter les pizzas voilà, de ces nouveaux sponsors et de ces nouvelles personnes qui sont arrivées dans la ville de Coucouron pour s'installer et qui, pendant toute l'année, eh ben, sont là pour aider, filer un petit coup de main en termes de sponsoring, de partenariat au club de l'AS Coucouron. Donc vraiment une très belle famille. Et puis alors, le clou du spectacle, c'est quand même que l'équipe des féminines de Coucouron va accéder pour la première fois de son histoire à la D1 féminine. Elles ont remporté le titre de championne D2. Et donc voilà, ce sera une première. Il y a un petit appel qui est lancé parce que elles aimeraient bien étoffer un petit peu leur effectif. Elles ont gagné certains matchs parfois en jouant à 10 contre 11. Donc voilà, Lucie en fin de journée nous a dit que s'il y avait des joueuses qui étaient disponibles de la région de Coucouron et des alentours, ce serait avec plaisir de venir faire des essais pendant tout le mois d'août. Et puis bah, l'entraîneur aussi souhaite laisser un petit peu sa place. Donc s'il y a un éducateur motivé et disponible pour entraîner les féminines de Coucouron, ben voilà, il y a un appel aussi qui a été lancé. Donc ben voilà, pour moi vraiment une très très belle journée, plus de 120 joueurs qui se sont réunis, super ambiance, et voilà, donc je recommande pour les prochaines saisons aux équipes de vétérans qui souhaitent vraiment passer une belle journée de venir passer voilà, venir faire un petit coucou du côté de Coucouron. L'organisation est vraiment très sympa, et puis au niveau du prix aussi c'est très abordable. Il suffira de demander un petit peu à Dominique Train quelles sont les modalités d'inscription pour l'année prochaine. En tous les cas, un grand coup de chapeau pour leur organisation, sachant vraiment qu'on a passé une très très belle journée. Merci à ceux qui sont venus jouer avec moi. Merci à Radio Craponne aussi d'être partenaire, à la fois d'être partenaire des maillots d'échauffement qui avaient été offerts aux joueurs d'Espaly qui ont battu ceux du Puy Foot. Donc voilà, on est toujours auprès du sport, des sportifs, aux quatre coins de la Haute-Loire. Et voilà, c'est une chance de pouvoir travailler à tes côtés, Jean-Pierre. Passez une bonne semaine à tous. Salut.
1: Bien, on va retrouver aujourd'hui, je peux dire une vieille connaissance, hein, c'est Fabien Romeillet. Fabien, bonjour.
2: Bonjour à tous.
1: Alors Fabien, ben, ça remonte un petit peu. Hein, on disait l'autre fois, 16 ans que tu es parti déjà. La région stéphanoise, tu étais du côté de Dijon. Et là, tu reviens à Saint-Chamond. Le projet t'a attiré, mais également de revenir dans la région, c'était un besoin ?
2: C'est surtout une succession de facteurs qui font que le timing était pour moi, le temps était venu de rentrer, mais ce n'est pas uniquement le fait de revenir dans la région. Je pense qu'il y a ce fait-là, parce que je suis convaincu que mener un projet proche de chez soi, un projet de territoire, je le répète, c'est ça qui m'a vraiment animé. C'est toujours beaucoup plus intéressant que d'autres projets. Voilà, il y a un investissement, on a envie que ça réussisse, vraiment. Alors, je ne dis pas que ce qu'on fait avant, on n'a pas envie que ça réussisse, mais c'est vrai que l'associer à un territoire, à un écosystème que l'on connaît, c'est toujours beaucoup plus excitant. Donc ça, c'était le premier point. Le deuxième point, c'était d'abord aussi la rencontre avec des personnes. Moi, j'ai besoin d'un feeling, et David Despinas, le président que je connaissais un petit peu déjà, et Fabrice Flotte, le courant est bien passé. J'ai senti qu'il y avait des accroches. Donc ça, pour moi, c'est très important pour me lancer dans un projet. Et ensuite, la dimension du projet, parce que effectivement, le club est en Pro B et était en bas de classement Pro B l'année passée, mais il y a une vraie vision dans ce club-là. Il y a une vraie volonté d'aller de structurer les choses, parce que c'est d'abord un projet qu'il faut structurer au niveau de l'organisation sportive notamment, parce que le club en lui-même, au niveau de l'administratif, est très bien structuré. Il y a déjà un vrai travail qui a été fait. Donc ce projet-là, il est excitant avec la vision et l'idée directrice d'aller plus haut. Donc c'est vraiment cette succession de facteurs qui fait que j'ai décidé de revenir. La raison aurait voulu que je reste à Dijon, mais c'est le cœur qui l'a emporté.
1: D'accord. Alors, c'est vrai qu'aussi, bon, on l'a vu, hein, déjà, une salle magnifique, ça, c'est une première, hein, parce que c'est vraiment une salle très, très belle. Alors, on a connu les grandes heures du CAS. Maintenant, on espère les grandes heures de Saint-Chamond, qui va prendre sur la région stéphanoise une grosse importance. Alors, c'est vrai que c'est un projet. Alors, j'espère que ce projet, les propriétaires, enfin, les responsables ne vont pas être trop pressés. Parce qu'on sait qu'un projet, ce n'est pas parce qu'on dit qu'on veut aller en Pro A ou en élite. Hein, maintenant, il faut du temps, on le sait. Hein, et quand on prend le temps, on y arrive, quoi.
2: Oui, quand on parle déjà de projet, c'est qu'on n'est pas vraiment dans le concret. Donc j'aimerais bien que dans quelques temps, on ne parle plus de projet, mais qu'on dise, voilà, ce qu'on a fait, c'est ça, ça et ça. Mais tu as entièrement raison. C'est évident qu'entre la 15e ou 16e place, et la volonté d'aller en Belgique, la vision, il y a un monde, c'est tout ça qu'il faut structurer. Et donc, ça prend du temps. Mais déjà, c'est de changer la façon dont le prisme dont on voit le projet-là. C'est-à-dire que c'est la première chose que j'ai dit, que ce soit au staff, aux joueurs et même aux dirigeants, quand on a discuté, c'est on ne parle pas de résultats, on parle de performance. C'est-à-dire que ça s'inscrit sur du long terme. On ne parle pas d'efficacité, on parle d'efficience. Ça veut dire qu'on essaye encore plus dans le détail. L'efficience, c'est être efficace à moindre coût. Donc, encore plus dans le détail. On ne parle pas d'exigence, qui est un mot qui me tient à cœur, mais d'autonomie d'exigence. À un moment, il faut que staff, joueurs, tous dirigeants, on n'a pas besoin des autres pour être exigeant. On doit être exigeant seul. Je dois amener plus. Et non pas, je ne dois pas réfléchir en disant qu'est-ce que l'équipe ou qu'est-ce que le club doit m'apporter, mais qu'est-ce que moi je dois apporter au club. Plus que ce qu'on me demande de faire. Et quand on a, et ça c'est de la responsabilité individuelle, et quand on a tout ça de réuni, déjà on peut commencer à se projeter dans le projet. C'est pas d'aller signer tel joueur, c'est déjà d'avoir cet état d'esprit-là et de porter ces valeurs-là. Ça c'est c'est indispensable pour aller déjà plus haut. Ensuite, effectivement, il va falloir structurer, il va falloir déjà dans un premier temps, c'est s'inscrire dans la partie haute du classement, de manière pérenne, c'est-à-dire une fois, deux fois, trois fois, et pour espérer à un moment pouvoir jouer la montée. Mais si on se met tout de suite la pression en disant il faut monter tout de suite, c'est automatiquement, ça serait effet inverse. Mais en tout cas, ce qui est certain, c'est qu'il y a beaucoup d'équipes, et la Pro B, on la connaît toutes, c'est très concurrentiel, c'est très difficile, parce qu'il y a toujours sur la ligne de départ 7, 8, 9 équipes qui peuvent se dire je joue la montée. En Betclic Elite, au bout du compte, on sait toujours qui va être champion à 2 ou 3 équipes près. Là, en Pro B, c'est jamais le cas. Donc c'est pour ça que ça force à l'humilité. Par contre, le revers aussi de tout ça, la contrepartie de tout ça, c'est qu'il y a un investisseur qui met des sommes importantes, ça c'est une réalité, et qu'à un moment, on ne peut pas se permettre d'être en fin de tableau tout le temps. Voilà. Et ça, c'est pas se mettre une pression, c'est logique. S'il y a des gens qui investissent de l'argent, il faut qu'ils aient un retour sur l'investissement sur leur argent, et ils ne pourront pas attendre 10 ou 15 ans. Donc c'est là aussi où faut manager tout ça, parce que quand tout humain, on investit quelque chose, on souhaite que ça vienne assez rapidement. Ça, c'est humain, c'est normal. Donc il y a ces doubles volets qu'il faut savoir maîtriser.
1: Oui, alors c'est vrai qu'on connaît le Fabien, enfin plus ou moins, hein, certains connaissent le Fabien, on a l'impression, mais Fabien, c'est une main de fer. Hein. Je crois que toi, quand tu as décidé quelque chose, il faut que ça suive. Donc ça va être important que ce soit les joueurs ou tout ce qui tourne ou gravite autour suivent ta ligne hein, que tu vas imposer.
2: Oui, c'est plus un projet de club, un projet de jeu qu'on a mis en place. Il y a des choses. On sait qu'il y a des critères qui sont non négociables parce que c'est ce qui amène au haut niveau. Ceux-là sont non négociables et on ne va pas s'embêter à perdre du temps avec des gens qui ne veulent pas aller. Et qui ne peut pas être dans cette logique-là. Ça, c'est une certitude. Après, le but aussi, c'est de manager les hommes, parce qu'autour de nous, il y a des hommes, des joueurs, des staffs, pour les accompagner. Moi, j'aime bien employer ce terme, les accompagner, les faire monter en compétences, les accompagner, et des gens qui sont accompagnés, qui montent en compétences, qui ont le sentiment de progresser, vont s'investir encore plus dans le projet et vont donner encore plus. Voilà. Moi, je crois beaucoup, beaucoup à ça. Donc, il y a ce double management à avoir. Il y a un cadre, des savoir-être, des savoir-faire qui sont indispensables pour la réussite. Et ensuite, le reste, c'est que du management.
1: Oui, et puis essayer, bien sûr, hein, on le voit dans les clubs maintenant, derrière, il y a les jeunes qui poussent. Donc, c'est bien, il faut leur faire voir qu'ils peuvent peut-être accéder à l'équipe première, mais qu'il faut travailler. Puis c'est toujours sympa quand on arrive à sortir des joueurs du cru quand même.
2: Tout à fait. Je crois que c'est l'une des grosses, un gros challenge qu'il y a dans ce club-là. C'est-à-dire que ce club a la chance d'avoir, de par ses équipes, la Pro B, la N1 et un centre de formation, c'est un club qui est unique. C'est-à-dire que ce projet-là, il est unique en France, de par cette structuration-là. En même temps, on sait que c'est un département qui est très basket, même si depuis que je suis parti, il y a beaucoup moins de clubs, donc un vivier de joueurs beaucoup moins important, mais ça reste quand même un département basket. Et de se dire, à un moment, on lance, moi j'ai pas peur de le dire, il y a une porte, il y a une ouverture pour tout coach aussi, joueur ou coach, qui veulent venir nous rejoindre, qui ont les compétences pour venir nous rejoindre, et ne pas s'interdire de se dire, je rentre en U7, en U9, en U11, que ce soit à la BLS, que ce soit à Saint-Chamond, il y a une possibilité d'aller en U13, en U15, avec notre union, avec la Pontoise, il y a une possibilité d'aller en U18, il y a une possibilité d'aller en U21, quoi, en espoir, en N1 et en Pro B. Je suis un jeune joueur de la région, du département, c'est une obligation je dois avoir cette vision-là. Donc nous, en contrepartie, moi je crois en ça. Il est évident que dès, alors pas la saison prochaine, mais la semaine d'après, on commencera à mettre progressivement des joueurs issus de notre formation dans notre centre de formation. Notre centre de formation regroupe 22 joueurs, je parle des U18 et les espoirs, ce n'est pas normal qu'il n'y ait qu'un joueur du département. Très vite, à terme, il faut qu'on ait 7-8 joueurs du département. C'est indispensable parce qu'on en a les moyens humains, il y a les compétences des joueurs. À nous maintenant d'aller les chercher et de les faire monter en compétences pour qu'ils atteignent. Parce que c'est identitaire, un jeune joueur qui est de sa région, c'est la première question que tu m'as posée sur le pourquoi est-ce que je m'investis, est-ce que je suis revenu ici. Parce qu'un joueur qui est du coin et qui monte dans les strates du club, automatiquement, c'est très identitaire. Les gens qui viennent à la salle s'y identifient. Lui, il porte un message territorial, donc on est tous gagnants. Donc c'est important de faire monter des jeunes joueurs, mais comme des coachs. Hein, on veut vraiment être aussi un centre de formation de coachs. On veut vraiment faire monter en compétence nos coachs, parce que un coach qui progresse, comme je l'ai dit, un bon coach formera des bons joueurs automatiquement. C'est aussi logique que ça. Mais tout ça, ça prend du temps.
1: Oui, bah bien sûr. Hein, on sait que Paris s'est pas fait en un jour, mais bon, c'est vrai que ce projet de Saint-Chamond, enfin moi je l'ai trouvé très sympa. En plus, il y a une salle quand même qui est assez unique. Hein, dans la Loire, je crois que c'est la plus belle salle. L'aréna de basket, hein, même si à Rouen, mais c'est pas tout à fait pareil, elle est plus moderne celle-là. Là.
2: Elle est magnifique. C'est une salle. Les infrastructures de l'aréna sont magnifiques. Il y a des choses qui sont en train également de bouger autour, qui vont encore amener un crédit supplémentaire à cet environnement de autour de l'aréna, que l'on veut vraiment un pôle de forme, santé, basket de haut niveau. Donc on veut vraiment ça. Pour avoir connu beaucoup de salles, c'est une des plus belles salles, en tout cas dans la fonctionnalité et le côté moderne, c'est hyper agréable d'y travailler dedans, c'est hyper agréable de s'y entraîner pour les joueurs. Il y a vraiment, c'est un super outil. Et puis je pense que les gens, quand ils sont dans la salle, ils passent un très bon moment. Donc ça aussi, il faut le souligner, parce que il n'y avait pas les résultats escomptés. Par contre, il y avait vraiment une émulation, et il y a eu quand même un public qui a suivi malgré tout, notamment l'année passée ou l'année d'avant. Donc ça veut dire que sans avoir des résultats de première moitié de tableau, il y a quand même des gens, il y a un public qui est moins basket peut-être que le temps de Saint-Etienne, qui était vraiment un public très basket, mais maintenant c'est dans l'air du temps. Il faut aller chercher des gens qui viennent pour un spectacle, parce que le basket, le foot ou un match, c'est pas uniquement pour des puristes. Il faut que les gens viennent se divertir, chercher un spectacle et l'associer à des gens qui aiment le basket. Voilà. Et je trouve que le travail qui a été fait, avec une moyenne quand même de 3 200, 3 300 personnes, ça reste exceptionnel au vu des résultats qui n'étaient pas escomptés et de l'offre que l'on peut avoir tout autour de Saint-Etienne en termes sportifs. Donc c'est du bon travail de fait. Mais c'est vrai que cette aréna, elle est vraiment, moi je l'ai connue avec Dijon en Leaders Cup. Voilà, et là j'apprends à la connaître vraiment de manière un peu plus précise. Bon, c'est un super outil. Il faut réorganiser 2-3 choses, et c'est un très bel outil qu'on a à disposition.
1: Oui, ben c'est ce que tu viens de dire. En fait, pour qu'on fasse la Leaders Cup à l'Arena, ça veut quand même dire quelque chose. Hein.
2: Oui, ça veut dire aussi que c'était à Caen, cette année-là et puis les années d'avant, enfin, voilà, les dernières années aussi. On l'a eu à Caen. Ce qui se passe, c'est qu'on voit quand même en Pro B émerger des clubs avec de grandes ambitions. Il y a Rouen, c'est un club historique, on le sait, mais il y a Orléans, il y a Blois, il y a Caen, il y a des clubs comme ça, il y a hier Toulon actuellement, qui ont pour thèse, qui ont de l'ambition sportive et qui ont des infrastructures de très haute qualité. Et je pense que vraiment, ça c'est de toi à moi, que dans les 30 dernières années, les équipes de Betclic, c'était toujours 90% sur les mêmes équipes. C'est-à-dire que hormis Monaco et Paris, avec des budgets incroyables qui sont montés et qui s'y sont installés, on se rend compte vraiment que les équipes qui sont issues de la Pro B, qui montent en Pro A, 3-4 ans après, elles redescendent, parce qu'elles n'ont pas les moyens. Voilà. Là, on a le sentiment quand même qu'en Pro B, à l'heure actuelle, il y a des projets, de par leurs salles, leurs infrastructures et des projets sportifs et des moyens, il y a 7 ou 8 clubs, si je pense, quand elles commencent à monter, si elles montent en Betclic, ils vont vraiment se stabiliser. Et je pense qu'il va y avoir dans Microcosme Basket une réorganisation des clubs sous les 10 prochaines saisons. Donc voilà, mais il y a des vrais projets, hein, des projets vraiment super intéressants et qui sont d'envergure en probé.
1: Saint-Chamond fait partie, voilà. Donc, exactement. Fabien, merci d'avoir été avec nous. Ça me fait plaisir de t'entendre de nouveau. Et puis j'espère qu'on se verra dans la saison. Allez.
2: Avec grand plaisir.
1: Salut Fabien. Ciao Fabien, salut. Merci.
2: Ciao, ciao.
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1: Et on va parler de handball avec notre amie Laïla. Laïla, bonjour.
4: Bonjour Jean-Pierre.
1: Alors Laïla, on va dire que ce soir à Chambéry, c'est un match à 6 points là. Vous êtes à égalité. En cas de victoire, moi je dirais que vous avez pratiquement assuré votre maintien. Sinon, il faudra attendre les derniers matchs. On sait qu'à l'extérieur, vous êtes plutôt pas mal, mais alors, il faut oublier ces deuxièmes mi-temps, surtout pas les oublier, mais pas faire les mêmes.
4: C'est ça, ouais. Bah, après, aujourd'hui, j'ai envie de dire qu'il faut qu'on essaye surtout de ne pas y penser et de plutôt se baser et se rappeler du match de la semaine dernière contre Bron. Voilà, à chaque fois, quand on fait des bons matchs, bon, on se dit de se rappeler ces matchs-là. On espère, et c'est pas souvent qu'on arrive à les reproduire immédiatement. Là, voilà, on sait que c'est la dernière ligne droite, donc j'espère que tout le monde va arriver à se projeter et à réaliser le même match que la semaine dernière contre Bron, parce que pour le coup, c'est un match. Vraiment référence, comme celui de Nazan, voilà, il n'y en a pas eu, comme celui de Montluçon, il n'y en a pas eu des dizaines dans la saison, mais en tout cas, aujourd'hui, on sait qu'on a la possibilité d'assurer notre maintien, donc voilà, j'espère que tout le monde fera son match et tout le monde sera concentré dans l'objectif et puis que ça se passera bien.
1: Toutes les filles sont là, il n'y a pas de défection ?
4: Non, toutes les filles sont là, la même équipe que la semaine dernière.
1: Et alors, cette équipe de Chambéry, je ne me rappelle plus, au match aller, qu'est-ce que vous aviez fait ?
4: On avait fait match nul, 29-29, il semble.
1: D'accord, oui, je n'ai pas regardé, mais bon.
4: Ouais.
1: Bon, mais c'est vrai que, on y revient toutefois, on dit les mêmes choses, mais même s'il y a des matchs références comme Mazan, tu as raison, où là, vous avez fait un super match, mais vous avez fait des bons matchs à domicile, mais c'est toujours ce trou d'air que vous avez, vous menez à la mi-temps, et puis après... Eh ben, plus rien ne va. Donc là, il faut vraiment être là les 60 minutes. Et comme tu disais, oublier un peu, parce que vous avez les moyens d'imposer votre jeu.
4: C'est ça. Ben, c'est ce qu'on espère faire. Voilà, j'espère que tout le monde y sera, parce qu'il y a ça aussi. Il y a une équipe, parfois, ben voilà, tout le monde n'est pas là au même moment. La semaine dernière, on a eu la chance d'avoir tout le monde. Donc voilà, j'espère que ça va se reproduire. En tout cas, on s'est bien préparé. Voilà, peut-être que les semaines avec les ponts nous réussissent, je sais pas. On espère. Puis on verra bien à la fin du match.
1: Ouais, bah oui, peut-être Chambéry, c'est pas une équipe. Il y a des gros gabarits ou pas ?
4: Eh ben un petit peu. C'est Chambéry maintenant. C'est une équipe réserve. C'est rattaché aux garçons. Donc il y a quand même des sacrés moyens, donc voilà, ça reste une équipe qui est performante, qui est classée ici parce que je pense que voilà, elle dépend aussi un peu de l'équipe première et en fonction des redescentes et voilà. Mais en tout cas voilà, c'est quand même une équipe, c'est quand même une bonne équipe avec des joueuses jeunes mais qui physiquement et qui sont prometteuses, donc. Donc c'est pas parce qu'elles sont au même nombre de points que voilà, ça va être un combat. De toute façon, tous les matchs, tous les derniers vont être des combats, mais voilà, on dit que si nous on gagne, que Saint-Four perd, on pourra se dire que c'est fini, donc enfin qu'on est maintenu. Donc voilà, j'espère que tout le monde a bien ça en tête et ça nous permettrait de souffler, de s'enlever ce poids-là sur les deux derniers matchs qui nous restent et de prendre vraiment un maximum de plaisir. Et puis voilà, c'est tout ce que je nous souhaite.
1: Bon, mais vous êtes une équipe quand même un peu expérimentée, même s'il y a des jeunes. Chambéry, c'est peut-être un peu plus jeune, c'est ce qui peut jouer peut-être. Vous avez l'expérience.
4: Voilà, c'est ça.
1: Ah, vous avez l'expérience de la Nationale 2. Parce que c'est vrai que t'as beau avoir une bonne... Quand t'es jeune, hein, je veux dire, même
4: oui.
1: Si t'es très fort... Il y a toujours des choses qui manquent, hein, on le sait bien, hein, c'est dans tous les sports pareil, quoi.
4: Oui, non, mais ça, c'est sûr.
1: 21h ce soir à Chambéry ?
4: Non, c'est 18h, on joue à 18h.
1: Ah ben, tant mieux pour vous, c'est plus tôt comme ça.
4: Ouais.
1: D'accord.
4: Voilà, ça évite de rentrer
1: ouais, trop tard.
4: En pleine nuit.
1: Bon, eh bien, écoute, Laïla, merci d'avoir été avec nous, et puis, on va dire le mot de Cambronne, hein, on croise les doigts.
4: Voilà, c'est ça.
1: Allez, salut.
4: Merci, Jean-Pierre, ciao.

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3: C'est une nuit noire, obscure et sans lune qui recouvre la Beauce le dimanche 21 avril 1901. Personne dans les rues, aucune lumière dans les maisons. Corancé, un petit village situé à 10 km de Chartres, dort. Vers 3 heures du matin, lorsqu'un homme appelle à l'aide, Bouvet se lève, se rend en chemise de nuit à sa barrière. Il entend un appel au secours. « À l'assassin, à moi, à mes amis !» Un autre villageois accourt. C'est Léon Baron. Rejoint par son frère Florentin et par la femme Bouvet, ils aperçoivent sur la route un homme allongé sur le dos. C'est le voisin, Brière. Les vêtements et la figure maculée de sang déjà sec. Dans un râle, il dit que deux individus ont tenté de l'assassiner. Léon Baron court prévenir le maire, tandis que la femme Bouvet frappe au volet de la chambre à coucher, donnant sur la rue, et appelle Flora, la fille aînée de Brière, afin qu'elle secoure son père, veuve depuis 3 ans. Faute de réponse, Florentin Baron, sa femme, lanterne en main, et Bouvet, muni d'un bâton, entre alors dans la maison dont la porte est restée ouverte. Un petit couloir donne sur 2 chambres. Ils entrevoient l'horreur. La lumière vacillante éclaire une première chambre, puis une seconde. Partout, des traînées rouges, des murs poissés de sang et d'éclats de cervelle, des meubles ouverts, des vêtements jetés à terre. Bouvet s'enfuit, épouvanté, et la femme Baron, qui rejoint le blessé à demi-conscient, gémit « Pauvres enfants, tout est mort, tout est tué !» Les 5 enfants âgés de 4 à 15 ans ont été assassinés, ainsi que le chien de la famille. Seule une des filles, qui vit chez une tante à Paris, a échappé au massacre. Les gendarmes investissent avant l'aurore les lieux du crime, où veille déjà le garde champêtre. Le procureur voisin, le juge d'instruction Cornu, son greffier, ainsi que le photographe Galas, arrivent à Corancé à 10h30. Bientôt, les journalistes locaux et les envoyés spéciaux de la presse parisienne se ruent sur Corancé, en carriole et pour les mieux équipés en automobile. Ils investissent d'abord la cour de la ferme, puis recueille les premiers témoignages sur les enfants et Brière sur les pas de porte et au café Saugé. C'est le début d'une longue intrusion. Le village, frappé de stupeur par le quintuple assassinat, est envahi de curieux accourus de Chartres.

0: cher enquêteur, triste affaire que ce quintuple meurtre. Je ne peux m'empêcher de penser à l'affaire Dupont de Ligonnès, aussi appelée la tuerie de Nantes.
1: En effet, il s'agit dans les deux cas de quintuple meurtre. Les deux affaires ont attiré l'attention du public. Celle de Brière a été la plus médiatisée en France entre 1870 et 1914 et a eu un retentissement à l'international, tout comme la disparition de Xavier Dupont de Ligonnès. Bien que les deux affaires soient tragiques, elles diffèrent principalement par leur nature.
0: Rappelez-nous en quoi diffèrent ces deux affaires.
1: L'affaire Dupont de Ligonnès reste une énigme qui n'a pas trouvé de solution. Les corps des cinq membres de la famille, la mère et ses quatre enfants, ont été retrouvés le 21 avril 2011, enterrés dans leur maison nantaise. Le père de famille et principal suspect des assassinats, Xavier Dupont de Ligonnès, reste aujourd'hui encore introuvable.
0: Qu'en est-il de l'affaire Brière ?
1: Il aura une résolution plus traditionnelle, avec un suspect identifié et jugé coupable.
0: Bien, revenons à notre affaire justement. Qui est le rescapé de

0: pu se les infliger lui-même.
1: Ah, c'est une éventualité. Le père de famille est alors accusé du quintuple meurtre. On lui prête un mobile, celui d'avoir voulu se débarrasser de ses enfants pour vivre une idylle avec Véronique, de 15 ans sa cadette. La jeune femme niera avoir ordonné à Brière de tuer sa progéniture. Et Édouard Brière n'avouera jamais les crimes. Aucune preuve matérielle ne l'accable.
0: Les corps des enfants seront-ils autopsiés ?
1: Oui. Celui-ci révèle qu'un seul et même coup porté sur le crâne pendant le sommeil ou à l'instant du réveil a suffi. Les enfants n'ont pas crié, n'ont pas eu de mouvement de défense. De son côté, le juge Cornu interroge Brière.
0: L'a-t-on volé ?
1: Sans aucun doute, car quelques centaines de francs manquent. La commode a été pillée, puis Brière raconte le déroulement de sa soirée. Comme chaque dimanche, il a été au café Saugère, jouer aux cartes avant de revenir chez lui, avec son voisin Lubin vers minuit. Alors qu'il s'apprêtait à franchir le pas de sa porte, deux individus lui ont porté des coups de couteau. À demi inconscient, il réussit cependant à se traîner dans la rue et à alerter les voisins.
0: Le juge croit en cette version des faits ?
1: Non. Pour lui, c'est une mise en scène, pleine d'incohérences en plus. Pourquoi des voleurs auraient-ils assassiné les enfants, puis épargné Brière, le principal témoin ? En outre, ces voleurs, bien maladroits, ont laissé 800 francs dans la commode. Le lendemain, le juge inculpe Brière du quintuple assassinat de ses enfants.

0: Cher enquêteur, comment la nouvelle est-elle accueillie au village ?
1: L'incarcération de Brière provoque l'incrédulité. Il est réputé bon père, intègre et dur à la tâche. Il cultive 7 hectares tout en étant, depuis 1890, entrepreneur de battage. Bref, l'homme fait l'unanimité.
0: D'ailleurs, les 20 personnes interviewées par le Gaulois le décrivent comme le meilleur garçon du monde.
1: Corancé, la vie s'est arrêtée. Seul le charpentier et le charron s'activent pour confectionner les 5 cercueils. Car l'enterrement aura lieu le mercredi. Les femmes sont dehors, regardent de loin les élégantes de Chartres qui se hissent pour voir l'intérieur de la maison du crime, dont les volets ouvrent sur la rue.
0: Il y aura une veillée funèbre ?
1: Oui, elle se déroule dans le fournil, seule pièce indemne de sang, encore habitée par l'ordinaire. En l'air, des fromages placés sur des planches tenues par des cordes continuent à sécher, tandis que pendent en long chapelet des oignons. Les cercueils disposés par rang de taille disparaissent sous les couronnes et les bouquets de fleurs. Dans un dernier hommage, les villageois, les asperges d'eau bénite, disent une courte prière, puis serrent les mains des frères et sœurs de Brière.
0: La solennité du moment n'empêche pas les amateurs de photos de braquer leur objectif, publiera le journal Le Temps.
1: À 10h, les cercueils sont empoignés par des hommes et posés dans la cour sur les planches garnies de drap blanc. Le conseil municipal, escorté par les pompiers, pénètre encore dans la ferme. Au milieu du silence, l'évêque de Chartres dit les prières des morts, puis le cortège se met en branle.
0: Un dessin de l'enterrement des enfants dans un canard montre des enfants portant les bannières et les cercueils.
1: C'est vrai. Viennent ensuite le clergé, la famille, le conseil municipal, le représentant du préfet et le député de la circonscription. La foule des anonymes suit. On dénombre plus de 700 personnes. À l'issue de la cérémonie, le cortège

0: Transformés se rend au cimetière. Le député fait un discours, l'évêque une dernière prière, puis les cinq cercueils sont ensevelis dans une grande fosse qui jouxte celle de la mère disparue en juillet 1898.
1: Tout ce tapage médiatique. Pourtant, l'affaire Brière n'en est qu'à ses prémices.
0: En effet, personne n'imagine en avril 1901 les rebondissements de l'instruction, le procès sous tension et les interférences politiques nationales. Pour les villageois anonymes, c'est le début d'une vie braquée sous les projecteurs médiatiques. Car l'affaire Brière suscitera des centaines d'articles dans la presse nationale et internationale.
1: Qu'en est-il du procès de Brière ?
0: Il se tient finalement le 16 décembre 1901 devant la cour d'assises d'Eure-et-Loir, à Chartres. Près de 50 journalistes sont présents. À la lecture de l'acte d'accusation, Brière ne manifeste rien. Ni l'indignation d'un innocent, ni le repenti d'un coupable, ni la douleur d'un père dont les enfants ont été assassinés. Son interrogatoire durera presque 10 heures.
1: L'Écho de Paris voit dans cet interrogatoire un véritable réquisitoire au cours duquel le juge Bella n'est pas disposé à tolérer la moindre discussion.
0: Brière s'en tient à ses dénégations. 87 témoins sont ensuite interrogés, parmi ceux-ci Véronique Lubin, pour la main de laquelle l'accusé aurait fait ses 5 petits-enfants, l'effroyable hécatombe que l'on sait, écrira la lanterne.
1: Elle est décrite par l'intransigeant comme petite, très laide, la taille mal serrée dans une jaquette à la mode des villes. L'Écho de Paris écrira « C'est pour devenir le mari de cette pauvre fille, maigre, mal attifée, au teint hâlé, que Brière aurait tué ses 5 enfants ?»
0: La cinquième audience est la journée des experts de Paris, avec lesquels on discutera la question des taches de sang sur les effets de l'accusé. Le médecin du Deux-Fois mime la manière dont Brière aurait pu se blesser pour simuler son agression. Il lui fait ensuite revêtir les vêtements retrouvés cachés dans la cour, tachés du sang de ses enfants.
1: Le Figaro compare ce procédé à une lugubre séance d'essayage. La lanterne juge la démonstration très laborieuse.
0: La sixième audience est marquée par le témoignage de la seule fille survivante d'Édouard Brière, Germaine, qui était à Paris le soir du massacre. Un silence impressionnant succède le tohu-bohu de la salle d'audience. Vêtue de deuil, elle s'avance en pleurant, tombe à genoux et demande qu'on acquitte son père.
1: Pour l'Écho de Paris, c'est une oppression, un cauchemar lent à se dissiper. Tous les spectateurs ont le cœur serré. Beaucoup même parmi les jurés pleurent.
0: La justice rend son verdict après 1h30 de délibération. Brière est reconnu coupable avec préméditation de l'assassinat de ses 5 enfants.
1: L'Écho de Paris relatera que quand le président Bella annonce la peine de mort et que Brière est emmené, celui-ci s'adresse au juré d'une voix qui ne tremble pas. « Messieurs, vous pouvez être certains que vous avez condamné un innocent. »
0: À la suite de critiques dans la presse, notamment de la part de la Ligue des droits de l'homme, qui dénonce un procès à charge, le président Émile Loubet décide de gracier Brière. Cette décision provoquera un scandale.
1: Et les anti-Dreyfusards sauteront sur l'occasion. Le président gracie un traître à la patrie, puis le plus abominable des criminels.
0: Les faits font également l'objet d'un débat à l'Assemblée nationale sur l'utilité de la peine de mort. Brière est envoyé au bagne de Guyane, aux îles du Salut. Il rejoint ensuite l'île royale réservée aux forçats de renom, parmi lesquels Manda, l'amant de Casque d'Or.
1: Contrairement au littoral, les évasions en sont impossibles en raison des requins qui patrouillent en permanence.
0: Brière est un bagnard atypique, sans histoire. Il occupe au bagne des postes enviés où l'on est bien nourri et bien soigné. Brière, Manda et Soleillan sont les vedettes médiatiques des îles du Salut. Ses supérieurs, qui le croient innocent, relanceront une campagne de presse en 1908 et 1909 pour la réouverture du procès.

0: L'affaire Brière a suscité un grand intérêt médiatique, avec des articles dans des journaux tels que le New York Times. Sa cause a été relayée par les grands titres nationaux. Le Matin, le Petit Parisien, avec près d'1,5 million d'exemplaires à eux deux. Édouard Brière meurt le 28 mars 1910 au bagne de Saint-Laurent-du-Maroni, en Guyane, des suites d'une fièvre. Il a toujours clamé son innocence.
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Bonjour à tous et bienvenue dans Face à Face B, votre rendez-vous hebdomadaire consacré aux chansons à thème, aux documents sonores, toujours avec les plus belles pépites de notre discothèque. Au micro, Michel Gosselin. Pour rêver un peu, je vous emmène faire un tour à Saint-Tropez aujourd'hui. Des chansons qui parlent de cet ancien village de pêcheurs, devenu lieu incontournable de villégiature pour la jet-set et les artistes en général. On va se retrouver en 1960 avec un spécialiste du cha-cha-cha humoristique, Jacques Harry, et son High Society Cha-Cha, et voici Amour de Saint-Tropez.

C'était Jacquary et son High Society, un 45 tours 4 titres qu'on pourrait resituer, je pense, dans l'année 1960, avec pour autre titre célèbre à l'époque, Mange des tomates, mon amour. Jacquary et son High Society ont sévi sur plusieurs dizaines de 45 tours, principalement de la fin des années 50 au début des années 60. On parle de Saint-Tropez aujourd'hui dans nos chansons, dans Face à Face B, et voici Gypsy for One Day du groupe La Caravane Passe, un groupe de 5 frappadingues très branchés sur les musique gypsy principalement, si on en croit d'ailleurs le contenu de ce dernier album, dont on écoute 5.

bourgeois bohème à la touche manouche, des gangsters Ruskov coiffés de chapka et autres personnages pittoresques. Voici toujours à propos de Saint-Tropez, notre thème aujourd'hui en chanson, un grand classique du rock sorti, enfin du rock français, sorti à l'origine en octobre 1961 par les Chats Sauvages, et ça c'est l'étonnante version par le rocker belge Bert Blanquin, le titre Twist à Saint-Tropez.

0: Artiste à Saint-Tropez, prononciation Saint-Tropez pour le rocker belge Bert Blanca, cette chanson avait été créée en 1961 pour les Chats Sauvages. Ils étaient à la recherche d'un 10e titre pour leur premier 33 tours 25 cm et ne sachant pas comment compléter, ils ont eu l'inspiration en entendant un air musical joué dans le studio d'à côté par les jazzmen Guy Lafitte et Martial Solal qui du coup se sont trouvés crédités auteurs d'un twist, chose que ces jazzmen sérieux ont peut-être préféré oublier par la suite.
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0: On va rester dans les 60s et je vais vous parler de Claudine Coppin, une chanteuse repérée par Eddie Barclay qui lui a fait enregistrer en tout et pour tout 3 45 tours sur son label. Claudine Coppin disait sur son premier 45 tours « Je m'appelle Claudine Coppin, je suis née le 24 décembre 1944 à Ménilmontant, j'ai toujours aimé chanter et voici mon premier disque, Grosse Bise ». Alors sur ce 45 tours, on trouve un titre tout à fait intéressant intitulé « Saint-Tropez Express ». Mais avant, nous allons retrouver Claudine Coppin. Le 30 septembre 1984, j'avais eu le bonheur de la rencontrer au cours d'une fête 60s en Normandie pour parler de sa carrière et de sa courte discographie.
2: Il y a plein de gens qui ne savent pas que je n'ai jamais arrêté de chanter. En ce moment, ça bouge pas mal sur les années 60, mais moi je parle franchement, j'ai fait 5 ans d'orchestre, j'ai monté des groupes en 77, en 75. Je me suis fait jeter de partout parce qu'on m'a dit les groupes français, ça marchera jamais en France parce que le rock, c'est pas fait pour être chanter en français, et encore moins une nana.
3: Et encore pas par des filles.
2: Alors ouais. Je me suis fait jeter de partout et j'ai eu les boules parce que quelques années après, il y avait plein de nanas qui sont sorties. Et moi je faisais ringarde parce que j'étais chanteuse des années 60. À chaque fois je disais Claudine Coppin, il aurait fallu que je dise pas Claudine Coppin, je suis sûre qu'il y a longtemps j'aurais signé. Hein.
3: Il aurait fallu changer de nom.
2: Voilà, il aurait fallu que je change de nom, oui.
3: Si tu réécoutes les enregistrements faits à l'époque, les disques comme le Twist du Bac ou autre, qu'est-ce que tu penses? C'est pas la honte quand même?
2: Non, absolument pas. D'ailleurs, c'est pour ça que tous les jeunes y reviennent. D'ailleurs, il y avait beaucoup de choses naturelles. En plus, je sais que c'est plus la mode maintenant, mais moi j'ai fait un disque en enregistrement en direct, il n'y avait pas à l'époque le playback, et je t'assure que c'est super pour enregistrer en direct avec des musiciens dans un studio. Il paraît que maintenant c'est la mode aux États-Unis, on y revient, mais chanter en direct avec des musiciens, t'as vachement plus de punch que d'avoir un petit casque sur la tête puis recommencer 36 fois le même truc.

Claudine Coppa, avec quelques souvenirs recueillis le 30 septembre 1984 sur sa courte carrière discographique, Saint-Trope Express figurait sur son premier et déjà antépénultième 45 tours, 4 titres sur le label Barclay. On va rester dans les 60s. L'année suivante, 1964, sort sur les écrans un film qui va devenir un énorme succès cinématographique et qui va inaugurer une série également célèbre. Il s'agit du Gendarme de Saint-Tropez, film de Jean Giraud, dont l'un des rôles principaux est tenu par Louis de Funès dans le rôle du maréchal des logis chef Cruchot. Et Cruchot, à l'écran, a une fille. Le rôle est tenu par l'actrice Geneviève Grade, qui est également chanteuse pour l'occasion et qui interprète le générique de fin qu'on retrouve tout de suite.

C'était le générique de fin du gendarme de Saint-Tropez, resté très célèbre depuis cette année 1964, Geneviève Grade, qui a quitté le métier il y a déjà pas mal d'années pour exercer de nombreuses activités, dont celle d'antiquaire ou encore de bijoutière. Dans Face à Face B, nous parlons toujours de Saint-Tropez, c'est notre thème pour rêver un petit peu aux vacances, pourquoi pas. Et voici le groupe suédois fondé en 1987, Army of Lovers. Ils sont à la tête depuis 1990 de 8 albums, La plage de Saint-Tropez.

0: le groupe suédois Army of Lovers, l'armée des amoureux. Ça, c'est un nom créé en référence à un documentaire réalisé par Rosa von Praunheim et le Bataillon Sacré. Moi, ça ne me dit rien, comme ça, d'emblée au passage.
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0: Et on va se retrouver maintenant, une nouvelle fois, dans les années 60, avec les tout débuts, non pas à l'écran, mais en studio d'enregistrement pour Marie Laforêt, qui sort quelques titres accompagnés à la guitare par Jacques Higelin, dont Saint-Tropez Blues, qu'on écoute tout de suite.

C'était Maïtaine Marie-Brigitte Douménac, plus connue sous le nom de Marie Laforêt, née le 5 octobre 1939 et qui a connu un début de carrière inattendu, paraît-il, 20 ans plus tard, en 1959, en remplaçant sa sœur au pied levé pour un concours de la chanson organisé par la station Europe numéro 1. On reste dans les 60s, c'est dans cette période qu'on trouve le maximum de chansons consacrées à Saint-Tropez, avec quelqu'un qui a sorti un unique 45 tours sur le label Disque Z, il s'agit de Dany Leclerc. 45 tours qui n'a eu aucun succès à l'époque, complètement oublié aujourd'hui, mais accompagné quand même par l'orchestre de Michel Colombier. Dany Leclerc, je n'irai plus à Saint-Tropez.

C'était Dany Leclerc sur son unique 45 tours, enregistré et réalisé au studio Europa Sonore, précise la pochette, par Jean-Michel Poudubois, ingénieur du son. Détail intéressant à connaître. Et je ne résiste pas au plaisir de vous faire écouter une autre version de Twist à Saint-Tropez par le groupe Au Bonheur des Dames sur leur premier album de 1974 intitulé Twist.

Premier 33 tours commis par Au Bonheur des Dames en 1974 avec Twist à Saint-Tropez. C'était un groupe destiné à être éphémère, juste fait pour un passage au golf Drouot à l'origine. Face à face B, ça se termine pour aujourd'hui. Au micro, c'était Michel Gosselin. Notre thème, c'était les chansons consacrées à Saint-Tropez avec une forte coloration 60s, vous l'avez remarqué. Et on va rester en ce début des années 60 pour se dire au revoir avec Saint-Tropez Twist, c'est-à-dire Saint-Tropez et la période Twist vue du côté italien par Pepino Di Capri. Nous, on se dit au revoir à la semaine prochaine avec un nouveau thème en chanson. Bye bye, salut.

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0: 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Du groupe Millésime qui nous vient de la région stéphanoise, eh bien c'est le titre de cet album qu'on écoute.

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2: Cette semaine, JC, tu reçois deux invités. Laurent Charliot, écrivain et chroniqueur à la télévision, auteur d'un livre qui vient de paraître, Rock Story. Et en seconde partie d'émission, on te retrouve en compagnie du chanteur Cyril Capel qui nous présente son dernier album, .com.
3: Oui, mais on va d'abord démarrer, on va faire un petit tour au pays Cajun, en Louisiane, puisqu'on va démarrer avec Clifton Chenier pour écouter du Zydeco. Le Zydeco, oui, c'est un mélange de musique cadienne, de créole, avec des influences de jazz et de blues, et c'est très très entraînant. Et on retrouve Clifton Chenier avec une chanson qui s'intitule « The Zydeco is back again ».

0: j'ai l'honneur et le privilège de vous présenter la star du jour.
1: Je suis aujourd'hui donc avec Laurent Chariot. Alors Laurent, d'abord dans un premier temps, j'aimerais un peu que tu te présentes puisque je vois que tu es écrivain, chroniqueur TV, commissaire à l'expo, exposition Rock'n'Roll, les rockers ont du cœur. Donc dans un premier temps, avant de parler donc de ton livre Rock Story, donc 200 histoires insolites et incroyablement rock, j'aimerais que tu te présentes pour nos auditeurs.
2: Bah, effectivement, tu me l'as dit, je suis assez multitâche. Je suis passionné de musique, bien évidemment, musicien à l'origine, dans les années 80. Et puis, j'ai grandi avec la scène nantaise. J'ai grandi avec les générations Dolly, Dominica, Elmer Footbeat ou Philippe Catherine, avec qui j'ai toujours gardé des très bons contacts. Et puis, j'ai commencé par écrire des livres sur cette histoire de la scène nantaise. Et puis, de la scène nantaise, je suis allé à écrire l'histoire de la scène en Bretagne avec Franck Darcel, notamment de Marquis de Sade. On a écrit des livres ensemble, et puis ensuite j'ai écrit des livres sur le rock français, et puis par extension ce dernier livre qui est sur le rock international. Et puis effectivement, j'ai régulièrement fait des interventions ou des conférences sur la musique, et puis notamment sur la scène française et la scène nantaise. Et j'ai fait une exposition à Nantes il y a un an maintenant, qui s'appelait Rock, une histoire nantaise, et qui a attiré plus de 146 000 visiteurs exactement, qui sont venus découvrir pendant un an et demi toute l'histoire du rock à travers les artistes nantais. Et puis effectivement quelques passages et des documentaires pour la télé ou pour la radio.
1: On retrouve un groupe breton, 66, qui nous interprète.

0: C'est drôle parce que on ne savait pas, mais moi je le découvre au fil des années, c'est que le rock en Bretagne est très très populaire, contrairement, bien sûr, on est toujours resté nouveau Fessos, mais le rock est très populaire et on voit quand même la naissance de pas mal de groupes, hein, depuis, je parle, depuis 30 ou 40 ans, facilement. Hein.
1: Ouais, c'est une terre de rock, très, très, très, sans chauvinisme aucun, mais c'est une terre de rock pour plein de raisons, parce qu'il y a eu plus de cafés-concerts qu'ailleurs à une période, dans les années 80-90, parce que les Bretons, ils ont quelque part l'Atlantique à côté d'eux qui leur fait penser aux États-Unis, ils ont la Manche à côté d'eux qui leur fait penser à l'Angleterre, et puis voilà. Donc non, c'est vraiment une terre de rock, la Bretagne, de Nantes à Brest, sans faire de polémique sur Nantes en Bretagne ou pas en Bretagne, mais quoi qu'il arrive, c'est vraiment une terre de rock.
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0: Et on retrouve Laurent Chariot qui nous présente son livre Rock Story. Aujourd'hui, donc, on va parler de ton livre, donc 200 histoires insolites et incroyablement rock. Alors là, je me suis régalé parce que alors il y a de la fiction, mais est-ce qu'à travers tout ça, il y a pas une part de vérité?
1: Si, bien sûr, c'est-à-dire que il y a quand même une grande part de vérité, oui. mais c'est vrai qu'on touche à la légende du rock et il y a certaines histoires, on ne sait plus vraiment si elles sont vraies, si elles sont fausses, et même certains des artistes à qui c'est arrivé ont disparu et ont emmené avec eux des secrets dans la tombe, mais même certains artistes, quand on leur demandait de revenir sur certaines anecdotes, n'étaient pas toujours certains de ce qui s'était passé, ils n'étaient peut-être pas forcément dans des états très clairs au moment où ça leur est arrivé, et c'est vrai que parfois au sein même d'un même groupe, on a des versions différentes. Donc, c'est ce que j'explique dans l'édito. Ce sont des histoires incroyables, des histoires insolites. Mmh. Mais parfois, on touche à la légende, on touche au petit potin, même parfois au petit cancan du rock. Mmh. Mais c'est ce qui est plaisant, c'est ce qui est rigolo, c'est ce qui fait que des histoires parfois.

0: de légendes deviennent des histoires vraies.
1: Ouais. Un peu à l'image de Crossroads avec Robert Johnson, quelque part.
0: Ouais, ouais, tout à fait, tout à fait. En l'écrivant, on sait bien qu'il y a une part de rêve dans cette histoire, mais elle est tellement belle qu'on n'a pas, on n'a même pas envie de chercher où est la vérité. Cette histoire, elle est trop belle et on a envie de la raconter comme telle. Puis, on a envie de faire perdurer ces légendes. C'est beau.
2: Mesdames et messieurs, si vous voulez bien me suivre, nous allons commencer la visite de l'musée.

0: trouve que Paul McCartney, il est mort en 66. Bon.
1: C'est une histoire formidable. C'est certainement une des plus belles. C'est une histoire qui m'a fait le plus plaisir à écrire dans ce livre parce qu'elle est extraordinaire et on est en plein d'actualité parce qu'on parle beaucoup des complotistes aujourd'hui. Ouais. Et le principe elle-même, c'est-à-dire que des amateurs de musique sont persuadés, étaient persuadés, ils sont toujours persuadés que McCartney est mort en 66. Et ce qui est extraordinaire, c'est qu'ils ont réussi à trouver des preuves, à trouver des preuves. Partout dans les chansons qui ont suivi, mais aussi sur les pochettes de disques, ouais. Sur les photos. C'est génial, c'est une histoire extraordinaire.
0: On apprend aussi qu'Elvis est toujours vivant, hein, ça bien évidemment.
1: Bien sûr, bien sûr. Robe à l'appui, toujours.
0: Ouais. Alors, j'aime bien aussi c'est l'histoire des Beach Boys, celui qui est mort noyé, là, qui savait surfer, mais qui est mort noyé aussi, ça c'est pas mal.
1: Bah ouais, pour des Beach Boys, finir noyé, c'est un petit peu dommage. Ouais.
0: Voilà.

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1: Par contre, il y a une histoire, à mon avis, qui est vraie. Bon, elle a, sans doute qu'elle a été, pas édulcorée, mais qu'elle a été sans doute un peu modifiée. C'est l'histoire de Keith Richards, qui a fumé les cendres de son père. Mais moi, j'avais lu plutôt qu'il les avait reniflées.
2: Ouais, alors c'est pareil. Même lui, il a dit tout et son contraire, parce qu'effectivement, bon, on connaît Keith Richards, il a vraiment tout essayé, je pense.
1: Oui, lui, oui.
2: Donc, ça ne serait pas trop surprenant, mais effectivement, c'est lui-même hein, qui a dit un jour que, qu'il avait fumé les cendres de son père, qu'il les avait mélangées avec de l'herbe, et qu'il avait fumé les cendres de son père. Et quand on... Alors, ça fait un tollé quand même, ça a choqué les gens. Mmh. Et donc, il s'est rétracté. Il a dit non, en fait, c'est une blague, j'avais dit ça pour rigoler. En fait, ça a servi plutôt d'engrais pour un chêne dans mon jardin.
1: Ouais.
2: Mais un petit peu plus tard, à nouveau, il est revenu sur cette version. Je pense que lui aussi, il entretient la frontière légère entre le mythe et la réalité. Mais cette histoire, elle lui ressemble tellement que moi, je pense et j'aime à croire qu'il a fumé les cendres de son père.
1: Ouais. Moi, j'avais une version où il avait donc l'urne sur sa table et sans faire exprès, il l'a renversé et puis il aurait mélangé ça avec de la poudre qu'il aurait reniflé. Bon, alors, tu vois, on peut dramer, on peut me...
2: Voilà, c'est ça la légende. C'est ça la légende du rock.
1: Voilà.

0: Et on retrouve Laurent Chariot qui nous présente son livre Rock Story, ou 200 histoires insolites et incroyablement rock.
1: Ce qui est bien dans ce genre de bouquin, c'est que tu peux passer d'une histoire à l'autre, je suppose.
2: Exactement, c'est l'avantage, c'est-à-dire que c'est un bouquin qui se parcourt plus qu'il ne se lit. Hein. Il y a des histoires, le bouquin fait 300 pages, donc il y a des histoires qui font 3-4 pages, mais il y en a qui font une demi-page. C'est par ordre alphabétique. Alors on prend soit dans l'ordre ou dans le désordre en fonction de ses affinités musicales. Souvent les gens disent qu'ils vont d'abord chercher les artistes qu'ils connaissent bien et qu'ils aiment bien. Et puis finalement ils se prennent au piège de lire le reste et de découvrir plein de choses sur des artistes justement qu'ils connaissent beaucoup moins.
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0: Alors, où peut-on se procurer ton livre ?
1: Alors, on le trouve dans certaines librairies un petit peu partout en France, beaucoup plus dans le Grand Ouest, parce que comme je suis originaire du Grand Ouest, on le trouve plus facilement.
0: Oui.
1: On le trouve sur les grandes plateformes, si on doit les citer, que ce soit la Fnac ou Amazon ou les autres.
0: On ne peut pas faire autrement, bien sûr.
1: On ne peut pas faire autrement, mais on le trouve aussi et surtout, et c'est ce que j'incite à faire, c'est qu'on le retrouve sur ma boutique en ligne. J'ai une boutique en ligne perso qui s'appelle yenaedition.com.
0: Oui.
1: Yena, IENA-édition.com. Et là, j'incite les gens à venir sur cette boutique en ligne, puisqu'on retrouve ce bouquin, mais on retrouve aussi tous mes livres.
0: Tout est libre. Salut les stars, avec Nicky et JC. Je rappelle le titre du livre, 200 histoires insolites et incroyablement rock. Ah oui, j'ai oublié de te demander le nom de l'éditeur.
1: Alors, c'est Yena Édition, en fait.
0: Ah oui, tu l'avais dit tout à l'heure, oui.
1: Voilà, et c'est mon propre, en fait, je suis auto-éditeur, c'est-à-dire ma propre maison d'édition.
0: Donc, tu contrôles tout.
1: Et voilà, je contrôle tout.
0: Ok, Laurent, c'était un plaisir, et puis nous, on reste en contact.
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0: gentlemen, I'm very pleased to present the star of the day.
1: On retrouve Cyril Capel qui nous présente son dernier album, .com.
2: Alors moi c'est Cyril Capel, je suis né à Lille, je suis venu à Paris aux alentours de 10 ans. J'ai commencé la musique, j'avais 10-12 ans, j'ai commencé la guitare. Et après j'ai fait mes premiers groupes au lycée, jusqu'à mon troisième album que vous avez entre les mains.

0: ce sont que des titres quand même qui correspondent à l'actualité d'aujourd'hui. Est-ce que tu peux nous expliquer d'où viennent ces inspirations au niveau de l'écriture des textes ?
1: Ben, au niveau de l'écriture des textes, ça vient de mon observation du quotidien. Je suis pas mal influencé par les choses d'actualité, donc c'est pour ça que vous retrouvez des chansons qui sont, comme on dit, dans l'air du temps, mais c'est qu'elles sont influencées par mon regard de l'actualité, souvent.
0: Oui.

0: À l'écoute de l'album, on a quand même un certain ressenti, on a le sentiment d'une atmosphère assez lourde. Bien entendu, il y a de la légèreté, mais quand je parle d'atmosphère lourde, ce ressenti, c'est dû sans doute à l'ambiance, le contexte dans lequel tu as écrit ces textes.
1: C'est un peu comme ça que je souhaitais l'exprimer, c'est un bon ressenti que tu as, c'est tout à fait juste. C'est un peu le retour qu'on m'en fait.
0: Oui, on te sent vraiment, vraiment influencé. Hein. J'insiste là-dessus, mais bon, tu me diras, c'est normal avec ce qu'on traverse actuellement, on peut comprendre. Mais on te sent vraiment influencé par l'actualité d'aujourd'hui. Mais vraiment, là, on est dans le présent. Hein.
1: On est dans le présent, c'est vrai.
0: Ah.

0: Cyril qui appelle, tes influences, parce que bon, t'es de la génération, je sais pas de quelle génération tu es, mais peu importe, parce que on sent quand même derrière tout ça, il y a une petite rémanence un peu rock, un peu folk, un peu pop. C'est quoi tes références ?
1: Alors mes références, moi je suis pour la petite histoire de 68.
0: D'accord.
1: Donc j'ai commencé à écouter de la musique sérieusement dans les années 80.
0: Mmh.
1: J'ai commencé avec Trust, Téléphone, AC/DC, plutôt des musiques à guitare. Et ça s'est prolongé, j'ai écouté pas mal de hard rock et tout ça. Ça, je connais bien.
0: Mmh.
1: Et d'un autre côté, j'ai écouté de la chanson française.
0: Ouais.
1: Donc des choses comme Renaud, Maxime Le Forestier, des choses comme ça.
0: Mmh.
1: Donc c'est vraiment, j'essaye de faire une synthèse entre la chanson française et le rock.
0: Ouais.

0: Peux-tu nous présenter les autres musiciens qui ont participé à l'élaboration de cet album ?
1: Alors, c'est toujours le même groupe sur le disque. C'est David Jacob de Trust à la basse.
0: Ah oui, quand même, oui. Mmh.
1: Franck Riedeker à la batterie.
0: Oui.
1: Olivier Laine pour les claviers.
0: Mmh.
1: Et à la guitare, on a Emmanuel Babu et Stéphane Desros. Stéphane, c'était le guitariste du groupe de Canal+.
0: Ah d'accord, ok, que du beau monde.
1: Voilà, donc, ouais, que du beau monde, c'est une sorte de dream team, j'ai eu de la chance sur ce disque,
0: ouais,
1: de pouvoir tous les réunir.
0: Et une partie instrumentale jouée par Pierre

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1: Alors Cyril Capel, si on veut retrouver donc ton album, on fait comment ?
2: Alors on peut me retrouver sur toutes les plateformes type Deezer, Spotify, etc. Mmh. L'album est présent sur toutes les plateformes. Et vous avez aussi mon site internet cyrilcapelmusique.com. D'accord. Et vous pouvez commander le disque par là. Mais vous le trouvez, si vous allez sur Internet, sur les plateformes, vous allez le trouver.
1: Est-ce que tu as un petit message à adresser à nos amis auditeurs ?
2: Bah écoutez, j'aimerais bien leur faire découvrir mon disque.
1: D'accord.
2: Voilà, donc s'ils peuvent être attentifs quand passent ces chansons, ça me ferait très plaisir.
1: Voilà, et puis bon, il est vrai que on est un peu dans la poésie, on est dans la réflexion, on est dans un constat d'état des lieux, bon, qui n'est pas toujours très drôle, mais bon, c'est un album qui correspond à notre époque et qui sera sans doute plus tard le témoin d'une période qu'on traverse actuellement tous ensemble.
2: Ah ben ça, je l'espère, ouais, vraiment.
1: Ok. Cyril, je te remercie beaucoup. Et puis, en ce qui nous concerne, on reste en contact.
2: Ça marche. Je te remercie, Jean-Claude.

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Bonjour et bienvenue dans mon émission De la lumière au grenier. Au programme du rock, de la soul, un zeste de chansons françaises et de world music, des sons vintage, des nouveautés et les grandes et petites histoires qui font la rock culture. Cette semaine, nous évoquons un des meilleurs spécialistes de la tradition américaine.

C'était The Pain of Love, une chanson extraite du nouvel album de T-Bone Burnett, The Other Side. Un disque qui va passer certainement inaperçu auprès du grand public, mais qui va ravir la communauté des amateurs de musique traditionnelle américaine pour qui T-Bone Burnett est une référence. Un de ces musiciens pour musiciens dont j'aime à vous rappeler la carrière et l'influence. À 77 ans, T-Bone Burnett sort donc un nouvel album solo où on retrouve toute sa science du songwriting et surtout ce son aussi authentique qu'élégant, tout en subtilité, où chaque instrument est à sa place et où chaque prise de son semble capter l'atmosphère du studio et la complicité qui passe entre les musiciens. Certes, la voix, qui n'a jamais été le point fort du bonhomme, pâtit un peu de l'usure du temps, mais il a su compenser en demandant le support de quelques amis, et notamment du duo de voix féminine Lucius, qui harmonise sur ce titre que nous venons d'écouter et sur plusieurs autres. Et si T-Bone Burnett est dans l'actualité musicale avec son nouvel album solo, il l'est également avec son autre casquette, celle de producteur. Il est en effet à la baguette pour le nouveau disque Look Up signé Ringo Starr. L'ancien Beatles a en effet décidé de se débarrasser de son habituel clique constitué de vieilles gloires du rock californien des 70s et de revenir à son amour pour la country music. On se rappelle que déjà au sein des Beatles, c'est lui qui chantait la country de Act Naturally et que ce même Ringo avait enregistré son premier et meilleur album solo en 1970 à Nashville avec le gratin des musiciens du cru. T-Bone Burnett a donc pris les choses en main, assurant la production du disque, mais également l'écriture de la plupart des chansons. Et Burnett n'est pas venu seul, il a rameuté toute une nouvelle génération de musiciens country comme Billy Strings, Larkin Poe, Alison Krauss, Lucius ou Molly Tuttle qui chantent avec l'ancien Beatles la chanson-titre de l'album Look Up.

Mais si T-Bone Burnett est toujours dans l'actualité en ce début 2025, ce n'est pas un perdreau de l'année. Et c'est il y a 50 ans que ce grand échalas d'1m93 a fait ses premiers pas dans le music business sous la houlette de son premier mentor Bob Dylan. Dylan va en effet embarquer ce jeune guitariste venu du Texas dans sa célèbre tournée Rolling Thunder Review qui va sillonner l'Amérique du Nord pendant presque un an, dans une ambiance de cirque ambulant et devant les caméras de Martin Scorsese. Cette expérience sera enrichissante pour le jeune T-Bone qui créera dans la foulée avec deux autres musiciens de la tournée le groupe Alpha Band dès l'année suivante. Entre 76 et 78, Alpha Band sortira trois albums aujourd'hui totalement oubliés et qui pourtant offrent une très large palette musicale entre rockabilly, punk rock naissant, gospel, reggae, country et bricolage synthétique. Extrait du premier album d'Alpha Band, j'ai choisi pour vous dans la lumière au grenier ce titre « Keep it in the family » entre country et inflexion latina.

Après la séparation d'Alpha Band au début des années 80, T-Bone Burnett va se lancer en solo, sortant régulièrement des albums de qualité, sans toutefois attirer l'intérêt du grand public. Et c'est plus dans un rôle de producteur qu'il va connaître la consécration. Il sera en effet aux commandes de quelques albums mythiques, dont certains que j'ai eu l'occasion d'évoquer dans mes émissions, comme Will the Wolf Survive de Los Lobos ou Mr. Eagle de Roy Orbison. Il produira également un magnifique album signé Elton John et Leon Russell en 2010, le duo entre Alison Krauss et Robert Plant, ou John Cougar Mellencamp, Cassandra Wilson et bien d'autres. Mais l'artiste avec lequel il aura la collaboration la plus fructueuse sera certainement Elvis Costello. Les deux chanteront en duo sous le nom des Coward Brothers et Burnett produira plusieurs albums pour le génial Binoclar. Une collaboration qui commencera par un coup de maître en 1985. Cette année-là, après une dizaine d'albums en moins de 10 ans avec son groupe The Attractions, Costello s'exile aux États-Unis pour se réinventer, en faisant appel donc à T-Bone Burnett, avec qui il partage l'amour des musiques traditionnelles américaines. Le producteur texan va réunir autour de Costello une bande de musiciens ultra talentueux, recrutant notamment le trio qui a accompagné Elvis Presley dans les années 60. À contre-courant du son bling-bling des années 80 et de ses gadgets électroniques, il va tisser pour les chansons de Costello un son organique et authentique qui, près de 40 ans plus tard, n'a pas pris une ride. Ce premier album de Costello, produit par T-Bone Burnett en 1985, s'appelle King of America et ça reste un sommet de leur carrière. Il s'ouvre sur cette chanson, Brilliant Mistake.

Pour terminer cette évocation de la carrière de T-Bone Burnett, il me reste à évoquer son travail pour le cinéma, où là aussi il va marquer les esprits. Depuis le début des années 90, il est appelé pour composer des musiques de films ou faire partager sa connaissance encyclopédique des musiques traditionnelles américaines en tant que coordinateur musical. La liste de ses contributions cinématographiques serait trop fastidieuse, mais la plus emblématique est sans conteste celle pour les frères Coen en 2000 avec le film « Oh Brothers ». Ce film relate la cavale d'une triplette de forçats échappés d'un pénitencier du Mississippi dans les années 30, en pleine Grande Dépression. Autour de cette cavale burlesque, le trio de pieds nickelés, emmené par un George Clooney hilarant, va croiser plusieurs personnages mythiques de l'histoire populaire américaine, des gangsters ou des musiciens. La bande originale est principalement composée de chansons traditionnelles de country, bluegrass, folk, gospel et de blues que T-Bone Burnett est allé piocher dans les archives de l'anthologie de l'American Folk Music de John Lomax. Un festival de chansons archaïques, réinterprété par des artistes modernes, mais orchestré sans artifice par Burnett. Je vous propose donc de terminer cette évocation de la carrière de T-Bone Burnett avec In the Jailhouse Now, un classique country de Jimmy Rogers, interprété pour la BO du film des frères Coen par les Soggy Mountain Boys.

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1: Ce petit gimmick musical introduit notre rubrique consacrée à nos bacs à vinyle, l'occasion de découvrir ou redécouvrir quelques pépites oubliées, et cette semaine deux galettes récemment chinées, avec pour commencer le rock de Band of Outsiders. Ce groupe bien oublié, formé en 1980 dans l'East Village, sera un rejeton de la scène punk du CBGB et notamment sera très influencé par le groupe Television. On retrouve dans cet album de 1986 ce rock tendu et fiévreux et une voix grave et traînante évoquant également Lou Reed. Voici donc Band of Outsiders dans la lumière au grenier avec le titre Conviction.

À suivre et dans un style bien différent, The National Head Band, un groupe anglais formé à la fin des 60s et qui sera associé au courant progressif alors en vogue. Et pourtant difficile de réduire la musique de ce quartet à ce seul genre, car il synthétise les influences de ses quatre membres dont les goûts sont bien différents, allant de la soul au blues en passant par le rock et le folk. Le titre que j'ai sélectionné, Got No Time, est un blues rock au break assassin qui évoque les Zeppelins.

Avec ce jingle, nous lançons une rubrique de notre émission consacrée à la musique du 21e siècle. En effet, je vous propose d'évoquer chaque semaine les chansons que nous écoutions il y a 10 ans et il y a 20 ans, soit le meilleur des années 2005 et 2015. Et en 2005, nous écoutons un groupe assez méconnu en France, mais très populaire aux États-Unis, Clem Snide. Fondés à la fin des années 90, leur musique oscille entre folk et rock indépendant, avec des paroles souvent teintées d'ironie et de mélancolie. En 2005, ils sortent l'album End of Love, considéré par les amateurs comme leur meilleur. Ils y explorent des thèmes comme la désillusion, l'amour perdu et la quête de sens, le tout porté par la voix fragile et expressive de Eve Bazzoli. Malgré ses thématiques un peu plombantes, Clem Snide ne se départit jamais de son ironie mordante et de ses paroles imagées flirtant avec une poésie dylanienne, comme sur ce titre German Hip Hop, avec ce vers librement traduit par mes soins. Je me suis réveillé au son d'un hip-hop allemand et ça résonnait dans ma tête comme si une nuée d'insectes avait niché dans ma tignasse.

En 2015, nous changeons d'ambiance avec Tame Impala, un projet musical porté par le compositeur, producteur et multi-instrumentiste australien Kevin Parker. Cette année-là, avec son quatrième album intitulé Currents, Parker va prendre un virage en délaissant en partie les guitares psychédéliques de ses précédents albums pour explorer davantage les synthétiseurs, les rythmes groovy et les productions plus électroniques, très influencées par Daft Punk notamment. Avec un bon équilibre entre ses sonorités pop et son background psychédélique, Tame Impala va réussir à toucher un public plus large tout en conservant son univers onirique et introspectif, faisant de Currents un classique du rock contemporain et de Tame Impala une référence pour les nouvelles générations.

Mais voici le moment des nouveautés. Cette semaine, nous revenons à la musique traditionnelle de notre début d'émission avec le nouveau disque de Willie Nelson. À plus de 90 ans, le Texan est plus actif que jamais, multipliant les collaborations et sortant tous les ans un nouveau disque sans marquer de signe de manque d'inspiration, bien au contraire. Ce nouvel album s'intitule « Last Leaf on the Tree », « La dernière feuille sur l'arbre », et il évoque évidemment le crépuscule d'une vie qui a vu partir l'un après l'autre tous ses proches. Et pourtant, aucun passéisme dans ce disque où la musique semble se conjuguer éternellement au présent. Une musique pour le plaisir de jouer les chansons qu'on aime, celles des vieux amis comme Neil Young ou Tom Waits, mais également des reprises d'artistes plus actuels comme les Flaming Lips, Beck, ou ce titre « If It Wasn't Broken », une reprise de l'excellente chanteuse Sunny War.

Toujours dans un registre Americana, c'était la chanteuse Gillian Welch qui vient de chanter en duo avec son collaborateur le plus proche depuis 30 ans, le guitariste David Rollins, dont vous avez pu apprécier la finesse du jeu en picking sur ce titre très nostalgique, What We Had. L'album Woodland sorti en fin d'année dernière est leur premier de composition originale depuis 2011 et il incorpore des orchestrations de cordes et des éléments rythmiques marquant une évolution par rapport au style folk habituellement plus épuré de la chanteuse. Et cette sophistication nouvelle va très bien à Gillian Welch et David Rollins qui ont obtenu grâce à Woodland le Grammy Award du meilleur album folk en 2025, faisant d'eux les seuls artistes à avoir remporté ce prix à deux reprises. Et voici la fin de notre émission et notre fil rouge consacré à Bruce Springsteen. Et aujourd'hui, une petite curiosité puisque nous allons conclure avec une reprise d'une chanson de Springsteen. Une petite curiosité car eu égard à sa notoriété et à la qualité de ses chansons, on constate finalement que Bruce Springsteen est un artiste assez rarement repris par rapport à d'autres comme Dylan ou Neil Young pour ne citer qu'eux. Certainement que la manière dont Springsteen habite avec lyrisme et intensité les personnages de ses chansons impressionne ses confrères qui voudraient s'y coller. De même que la puissance de sa voix, qui rend difficile de se glisser dans ses bottes pour soutenir la comparaison. C'est pourquoi les Flying Pickets ont choisi une option totalement différente afin de ne pas risquer cette comparaison, et c'est une version a cappella de Factory que le sextet londonien a choisi d'interpréter. Cette chanson apparaît dans leur premier album, Lost Boys, qui se fera un triomphe en Angleterre en 1984. Je vous laisse donc avec les Flying Pickets chantant a cappella Factory, une des plus belles et une des plus touchantes chansons du boss. Et je vous dis à la semaine prochaine.

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